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1: Bonjour à tous. Aujourd'hui, gros plan sur Gilles Lellouche. Diplômé du cours Floron, Gilles Lellouche commence sa carrière comme réalisateur de courts-métrages et réalise de nombreux clips musicaux pour Pascal Obispo, Danny Brion ou bien encore MC Solar. Il multiplie également les petits rôles au cinéma en attendant de décrocher un grand rôle. En 2002, il tourne dans Mon idole de Guillaume Canet. C'est le début d'une grande amitié et d'une collaboration fructueuse. En 2004, Gilles Lellouche confie à Guillaume Canet le rôle principal dans son film Narco. Ses talents d'acteur commencent à être remarqués et il multiplie les tournages. Mais c'est le film Les Petits Mouchoirs de Guillaume Canet en 2010 qui réalise un carton en salle qui lui permet de devenir un acteur prisé et célèbre. Dès lors, il décroche des rôles principaux et enchaîne les tournages. À bout portant en 2010, Ma part du gâteau en 2011 également. On le retrouve à l'affiche de 3 films en 2014, Mea culpa, La justice ou le chaos ou encore La French. Côté vie privée, Gilles Lellouche rencontre Mélanie Douté sur le tournage de L'Adieu en 2003. Ensemble, ils ont une fille, Ava, née en septembre 2009. Quelques années plus tard, le couple se sépare. Lors du Festival de Cannes 2015, Gilles Lellouche officialise son histoire d'amour avec Alizée Guinochet. On se retrouve très vite avec d'autres infos. 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
4: Bonjour à tous, dans l'actualité musicale du jour, Dua Lipa diffuse gratuitement son Radical Optimism Tour sur YouTube. Bonne nouvelle donc pour les fans de Dua Lipa, la chanteuse s'apprête à partager gratuitement son concert du Radical Optimism Tour sur YouTube. Après avoir enflammé les scènes du monde entier, Dua Lipa prolonge l'expérience en ligne. La star britanno-albanaise a annoncé sur Instagram la mise en ligne du film complet de sa tournée enregistrée au Mexique. La chanteuse a ajouté « Maintenant, on peut profiter de ces spectacles pour toujours et toujours, je vous aime. » En France, la diffusion est donc prévue pour faire patienter donc son public. Dua Lipa a d'ailleurs déjà dévoilé un premier extrait du Live from Mexico disponible dès à présent sur sa chaîne YouTube. On se retrouve très vite avec d'autres actualités musicales. 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

0: Bonjour à tous, vous êtes sur votre radio préférée en compagnie de Christian pour la chronique La Reprise.
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Creep. C'est une chanson du groupe britannique de rock Radiohead, écrite par le chanteur Thom Yorke. Creep a été le premier single de Radiohead, sorti en 1992, et est apparu plus tard sur leur premier album, Pablo Honey. Ce titre n'est devenu un succès mondial qu'après sa réédition en 1993, et il rencontre au départ peu de succès au Royaume-Uni, mais décolle aux États-Unis. Thom Yorke aurait écrit cette chanson alors qu'il était étudiant, étant tombé amoureux d'une jolie fille, inaccessible, car d'un milieu social bien au-dessus du sien, il l'aurait suivie sans espoir pendant quelques jours sans oser l'aborder, y compris dans les quartiers huppés où il sentait sa présence complètement déplacée. La thématique abordée est donc celle d'un jeune homme qui se sent à part et qui a l'impression d'être amoureux sans espoir d'être aimé en retour. Comme on peut l'imaginer, cette thématique a évidemment joué un rôle important dans la popularité du titre. Toutefois, Radiohead a toujours entretenu un rapport compliqué avec cette chanson et a même totalement cessé de la jouer en tournée durant les années 2000, en dehors d'une interprétation offerte au public du Festival de Reading en août 2009. Il faudra attendre 7 années supplémentaires et le passage de la tournée mondiale 2011-2012 pour que le groupe d'Oxford égrène à nouveau les 4 accords de son vieux tube. La reprise proposée est celle interprétée par Hayley Reinhart.

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Déjà, le vendredi 29 mai, bonjour. Et oui, on termine déjà la semaine, c'est Denis pour vous réveiller au son du Ripin ce matin encore avec nos rendez-vous habituels, info insolite, petite astuce. On va parler des saints du jour, bien sûr, et de ceux du week-end avec les journées mondiales d'aujourd'hui, de samedi, de dimanche. Bref, vous le savez, notre programme habituel pour vous réveiller de bonne humeur et avec quelques petites infos à partager. Tenez un peu de musique, justement pour la bonne humeur, et puis je reviens avec le calendrier solaire, c'est-à-dire les horaires de lever et coucher du soleil aujourd'hui sur la France.

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1: Et par rapport à hier, on gagne une minute de jour en Bretagne, deux minutes en Alsace. Du coup, eh bien l'Est reprend l'avantage avec 15h50 entre un soleil qui se lève à 5h31 sur Strasbourg et s'y couche à 21h21 sur Brest, levé 6h21, couché 22h09 et donc seulement 15h48 entre le lever et le coucher. À propos de coucher, côté nuit, la phase de la Lune, eh bien c'est l'avant-dernière nuit en phase gibbeuse croissante. La Lune sera déjà visible ce soir à 95%.
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2: Un 29 mai, bien sûr, 1886. On est aux États-Unis. Une petite annonce fait son apparition dans un journal américain, donc. Il s'agit de la première publicité pour le Coca-Cola, publiée dans le Atlanta Journal. À l'époque, la boisson vient tout juste d'être inventée par John Stitt Pemberton, un pharmacien d'Atlanta. Elle est alors présentée comme une boisson tonique censée apporter énergie et bien-être. Son prix ? Un verre de Coca-Cola coûtait alors seulement 5 cents, un tarif qui restera d'ailleurs inchangé pendant des décennies aux États-Unis, un véritable coup marketing. Et notez tout de même qu'il faudra attendre 1919 pour voir le Coca-Cola arriver en France dans les bagages des soldats américains. Son vrai développement dans notre pays arrive toutefois seulement à partir des années 30 et surtout après la Seconde Guerre mondiale, encore à cause ou grâce, selon ce que vous préférez, aux soldats américains. 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
4: Et pour ce lundi 1er juin, nous fêtons les Justins, un prénom d'origine latine dérivé de Justinus, signifiant juste ou équitable. Il est notamment porté par Justin de Naplouse, philosophe du 2e siècle connu pour avoir défendu ses convictions jusqu'au bout. Le prénom Justin est un prénom qui évoque des valeurs fortes, la droiture, l'honnêteté et le sens de la justice. Côté célébrité, on va rester dans l'international avec Justin Timberlake, le chanteur, et Justin Trudeau, l'homme politique canadien. Bonne fête à eux.

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1: Bonjour, le ministre de l'Intérieur algérien sera reçu aujourd'hui par Laurent Nunez, place Beauvau, un signe de plus du réchauffement des relations entre la France et l'Algérie. Cette visite annoncée à la mi-mai par le ministre de l'Intérieur s'inscrit dans la continuité de son déplacement les 16 et 17 février dernier à Alger. Dans 15 jours, la France accueillera le G7 à Évian, un village anti-G7 pourrait voir le jour à Annemasse dans la région. La préfecture de Haute-Savoie a annoncé au collectif d'opposants qu'elle ne s'opposerait pas à leur installation. 3000 personne pourrait y participer. Le ministre des Transports, Philippe Tabarot, annonce dans un communiqué une réduction de 65% du tarif de solidarité de la taxe sur le transport aérien de passagers pour les liaisons soumises à une obligation de service public dans le cadre d'une délégation de service public. Cette réduction concerne 26 liaisons aériennes en France. Deux mineurs ont été interpellés et placés en garde à vue dans l'affaire de la fusillade survenue dans la soirée du mardi 26 mai à Grenoble, qui avait fait un mort et 4 blessés. Le procureur de Grenoble, Étienne Montaud, avait estimé que ces faits apparaissaient comme une riposte à des tirs mortels survenus le dimanche précédent dans la commune voisine d'Échirolles. Au Liban, la prise de la forteresse médiévale de Beaufort par les forces israéliennes marque un tournant alors que l'ONU se réunit en urgence face à cette escalade majeure. Tsahal a ordonné de nouvelles évacuations de masse, plongeant la population libanaise dans le chaos. La prise de cette citadelle construite par les croisés au XIIe siècle, un site stratégique surplombant le sud du Liban et une partie du nord d'Israël, ouvre la voie à une progression de l'armée vers la région de Nabatieh. C'est la fin de ce flash, une très bonne journée à notre écoute.
2: Bonjour à toutes et à tous, voici votre flash d'information de la Provence verte. Le soleil dominera largement ce lundi sur l'ensemble du territoire. Les températures atteindront jusqu'à 29 degrés dans l'après-midi, avec un vent d'ouest à nord-ouest, faible à modéré. Demain matin, le ciel sera plus voilé, avec un risque d'averses localement orageuses à la mi-journée. Les minimales seront de 18 degrés. À Gonfaron, les sapeurs-pompiers ont célébré les 60 ans du centre de secours. Défilés de véhicules, démonstrations, ateliers de premiers secours et animations pour le public ont marqué cette journée anniversaire. L'occasion de rendre hommage à plusieurs générations de volontaires engagés au service de la population depuis 1966. À Saint-Zacharie, près de 70 participants ont pris part au concours de poésie organisé dans le cadre du Mois de l'Europe et du jumelage avec la ville italienne d'Arienzo. Plusieurs jeunes auteurs ont été récompensés pour leurs textes consacrés aux valeurs européennes, aux rencontres et au partage. À Brignoles, la librairie Le Bateau Blanc a dévoilé les lauréats du prix Toshoten 2026. Ce concours dédié aux mangas et aux bandes dessinées asiatiques a mobilisé une nouvelle fois lecteurs, médiathèques et établissements scolaires du territoire, avec près de 90 participants cette année. Enfin, à Plan d'Aubs, deux balades thématiques seront proposées les 3 et 4 juin dans le massif de la Sainte-Baume. Elles permettront au public de mieux comprendre l'impact du changement climatique sur les ressources en eau et sur la biodiversité locale. C'était votre flash info de la Provence verte sur Radio Couleur Sud. Excellente journée à toutes et à tous.
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6: Et si demain, votre garde-robe ne servait plus seulement aux humains? À Séoul, en Corée du Sud, donc, un défilé de mode pas comme les autres a récemment attiré l'attention. Sur le podium, des mannequins, mais aussi des robots humanoïdes habillés comme de véritables stars de la mode, comme un rendez-vous entre haute couture et haute technologie. Tenues futuristes, robes élégantes, look assorti avec les humains, tout est pensé pour habiller ces robots nouvelle génération. L'idée, imaginer un futur où humains et machines cohabitent et où chacun aurait son propre style. Car oui, selon les organisateurs, les robots aussi ont besoin d'être habillés. Parce que, après tout, dans robots, il y a presque robes.

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1: Ah, avec les beaux jours, on ouvre les fenêtres. Mais attention aux invités indésirables. Les moustiques font leur grand retour. Alors une astuce simple et naturelle, vous la connaissez certainement. On place près des fenêtres ou sur la table des plantes comme la citronnelle, le basilic ou la lavande. Leur odeur agit comme un répulsif naturel tout en parfumant agréablement votre intérieur. Et pour le soir surtout, pensez à éteindre les lumières près des fenêtres ouvertes. Ça évite d'attirer les insectes.

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1: Et après la fête des mères hier, ce 1er juin, met à l'honneur celles et ceux qui nous accompagnent depuis toujours, la mère et le père, la journée mondiale des parents. Une journée portée par les Nations Unies pour reconnaître le rôle essentiel des parents dans l'éducation, le soutien et la transmission des valeurs. Un engagement du quotidien, souvent discret mais fondamental dans la construction de chacun. Ce 1er juin, notez-le, célèbre aussi la journée mondiale du lait, un clin d'œil à un produit simple présent dans nos habitudes depuis l'enfance.

La météo pour ce lundi 1er juin, le temps sera plus instable avec de fréquentes averses. Néanmoins, les températures resteraient au-dessus des normales de saison. Les températures pour ce lundi matin, 14 degrés pour Brest, 15 à Cherbourg et Lille, 15 degrés également pour Paris, 16 sur Biarritz, 17 à Bordeaux et Toulouse, 18 degrés sur Strasbourg, 18 également pour Lyon, 20 degrés à Nice et Ajaccio et 22 degrés à Perpignan et Marseille. Et pour ce lundi après-midi, entre 19 et 25 degrés sur une moitié nord, il fera 19 en Bretagne, 20 degrés sur la Normandie, 21 sur les Hauts-de-France, 23 en région parisienne, 24 degrés sur le centre Val-de-Loire, 25 en Bourgogne et sur le Grand Est, et dans la moitié sud, entre 23 et 31 degrés, 23 degrés sur la Nouvelle-Aquitaine, 26 sur la Corse et la vallée du Rhône, 27 en Occitanie, et de 28 à 31 degrés le long de la Méditerranée.

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1: Et c'est avec Victor Hugo que nous allons partager cette pensée de ce 1er juin. Les bras d'une mère sont faits de tendresse et les enfants y dorment profondément. Voilà, je vous laisse méditer sur cette petite phrase tout au long de la journée, à l'écoute de votre radio, bien sûr. Profitez-en bien, on se retrouve nous demain pour un nouveau réveil au son du grille-pain. On sera le 2 juin et on fêtera les Blandines. À demain, au revoir.

0: Bonjour, le ministre de l'Intérieur algérien sera reçu aujourd'hui par Laurent Nunez, place Beauvau, un signe de plus du réchauffement des relations entre la France et l'Algérie. Cette visite annoncée à la mi-mai par le ministre de l'Intérieur s'inscrit dans la continuité de son déplacement les 16 et 17 février dernier à Alger. Dans 15 jours, la France accueillera le G7 à Évian, un village anti-G7 pourrait voir le jour à Annemasse dans la région. La préfecture de Haute-Savoie a annoncé au collectif d'opposants qu'elle ne s'opposerait pas à leur installation. 3000 personne pourrait y participer. Le ministre des Transports Philippe Tabarot annonce dans un communiqué une réduction de 65% du tarif de solidarité de la taxe sur le transport aérien de passagers pour les liaisons soumises à une obligation de service public dans le cadre d'une délégation de service public. Cette réduction concerne 26 liaisons aériennes en France. Deux mineurs ont été interpellés et placés en garde à vue dans l'affaire de la fusillade survenue dans la soirée du mardi 26 mai à Grenoble, qui avait fait un mort et 4 blessés. Le procureur de Grenoble, Étienne Montaud, avait estimé que ces faits apparaissaient comme une riposte à des tirs mortels survenus le dimanche précédent dans la commune voisine d'Échirolles. Au Liban, la prise de la forteresse médiévale de Beaufort par les forces israéliennes marque un tournant alors que l'ONU se réunit en urgence face à cette escalade majeure. Tsahal a ordonné de nouvelles évacuations de masse, plongeant la population libanaise dans le chaos. La prise de cette citadelle construite par les croisés au XIIe siècle, un site stratégique surplombant le sud du Liban et une partie du nord d'Israël, ouvre la voie à une progression de l'armée vers la région de Nabatieh. C'est la fin de ce flash, une très bonne journée à notre écoute.
1: Bonjour à toutes et à tous, voici votre flash d'information de la Provence verte. Le soleil dominera largement ce lundi sur l'ensemble du territoire. Les températures atteindront jusqu'à 29 degrés dans l'après-midi, avec un vent d'ouest à nord-ouest faible à modéré. Demain matin, le ciel sera plus voilé, avec un risque d'averses localement orageuses à la mi-journée. Les minimales seront de 18 degrés. À Gonfaron, les sapeurs-pompiers ont célébré les 60 ans du centre de secours. Défilés de véhicules, démonstrations, ateliers de premiers secours et animations pour le public ont marqué cette journée anniversaire. L'occasion de rendre hommage à plusieurs générations de volontaires engagés au service de la population depuis 1966. À Saint-Zacharie, près de 70 participants ont pris part au concours de poésie organisé dans le cadre du Mois de l'Europe et du jumelage avec la ville italienne d'Arienzo. Plusieurs jeunes auteurs ont été récompensés pour leurs textes consacrés aux valeurs européennes, aux rencontres et au partage. À Brignoles, la librairie Le Bateau Blanc a dévoilé les lauréats du prix Toshoten 2026. Ce concours dédié aux mangas et aux bandes dessinées asiatiques a mobilisé une nouvelle fois lecteurs, médiathèques et établissements scolaires du territoire, avec près de 90 participants cette année. Enfin, à Plan d'Aubs, deux balades thématiques seront proposées les 3 et 4 juin dans le massif de la Sainte-Baume. Elles permettront au public de mieux comprendre l'impact du changement climatique sur les ressources en eau et sur la biodiversité locale. C'était votre flash info de la Provence verte sur Radio Couleur Sud. Excellente journée à toutes et à tous.
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Bien bonjour à toutes et à tous, heureux de vous retrouver en ce lundi matin, 1er juin, le mois de l'été, le jour de l'été météorologique, mais le vrai été, bah, il commence le 21 juin. On est là avec vous pendant 3 heures de bonne humeur, 3 heures de bonne musique et de petites infos à l'année là, monsieur Tom Kazak aussi. Et puis bah, moi aussi, hein, Louis Kings, je m'occupe du meilleur de la musique pour vous accompagner durant ces 3 heures. Le soleil, bah, il est encore là à peu près partout, des régions où il fait peut-être un petit peu moins bon, mais que voulez-vous, hein, on prend le temps comme il vient, on n'a pas vraiment le choix, nous ici, ben, ça va encore. Allez, un peu de bon son, on revient d'ici quelques minutes pour vous parler de la météo justement.

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1: La météo pour ce dimanche 31 mai, c'est un temps assez lourd et variable avec quelques orages également. Temps chaud et lourd des Pyrénées aux Alpes et à l'Alsace, calme ailleurs, mais des orages pourraient éclater en cours de soirée. Les températures pour ce dimanche matin, 14 degrés sur Brest et Cherbourg, 17 à Lille, 18 pour Paris et Toulouse, 18 également pour Biarritz, 19 à Bordeaux et Lyon, 20 degrés sur Ajaccio, Nice, Marseille et Perpignan. Et pour ce dimanche après-midi, entre 19 et 29 degrés sur une moitié nord, il fera 19 en Bretagne et en Normandie, 23 degrés sur les Hauts-de-France, 24 en Île-de-France, 25 sur le centre-Val de Loire, 28 degrés encore en Bourgogne et 29 degrés sur l'Alsace. Dans la moitié sud, entre 22 et 33 degrés, 22 dans la région de Biarritz, 25 degrés sur Bordeaux, 26 en Occitanie et sur la Corse, 29 dans la vallée du Rhône et entre 30 et 33 degrés le long de la Méditerranée.

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1: Bonjour, bonjour à tous. Direction l'hippodrome de Vichy et le prix de Châtel-Perron à l'occasion du Quintet Plus de ce lundi 1er juin 2026. Ils ne seront que 13 au départ vers 13h55. La distance à parcourir sera de 2950 mètres. En tête de notre sélection, le 13, Indian Pacific, drivé par Jean-Michel Bazir. Sage, il doit l'emporter. Suivi du 6, Scott Goldie Smile, sur un parcours qui devrait servir ses intérêts. Le 2, Hello Boy du Pic, prise en note lors de sa dernière fin de course ici même. Le 4, Ideal Mossa, de retour dans sa discipline de prédilection avec de légitimes ambitions. Et enfin, le 5, Imperator Dem, sur la lancée de sa dernière prestation. Il complétera notre sélection. Une sélection que vous pouvez retrouver sur ma chaîne YouTube Tom Kazakh, les pronostics hippiques avec mes dernières minutes. Donc notre choix aujourd'hui, premier le 13, Indian Pacifique. Second le 6, Goldie Smile. Troisième le 2, Hello Boy Dupi. Quatrième le 4, Ideal Mossa. Cinquième le 5, Imperator Dem. Le second choix le 9, le 8 et le 10. Et à vous la fortune!

Bonjour à tous, l'horoscope de ce dimanche, on débute avec les béliers, vous avez le cœur sur la main, vous allez passer la journée à aider les autres. Les taureaux, briller, profiter, réussir, voici en quelques mots le programme de ce dimanche magnifique qui vous attend, les taureaux. Gémeaux, cessez de rester dans votre coin, les gémeaux, ouvrez-vous aux autres. Les cancers, vous êtes plus ouverts et plus attentifs aux autres, cela fait plaisir à voir. Lion, vous allez remporter un bras de fer important aujourd'hui, une victoire que vous allez savourer. Vierge, la journée va être longue, les vierges, trop longue, donc courage. Balance, vous n'êtes pas dans votre assiette, les balances, quelque chose vous tracasse. Scorpion, un petit rien réussit à éveiller vos sens, ce dimanche sera étonnant. Sagittaire, pas la peine de courir après les bonnes nouvelles, elles viendront naturellement à vous aujourd'hui. Capricorne, la chance est avec vous, c'est le moment de prendre des décisions importantes. Verseau, vous êtes un véritable havre de paix pour vos proches, ils se reposent beaucoup sur vos épaules. Et enfin les poissons, aujourd'hui c'est vous qui détenez les clés de la bonne humeur. Avec tout ça, belle journée, un bon dimanche.

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2: Bonjour à tous. Dans l'actualité musicale du jour, Olivia Rodrigo ajoute une nouvelle date de concert à Paris. Paris La Défense Arena a officialisé la nouvelle sur les réseaux sociaux avec une publication surprise. Olivia Rodrigo donnera 2 concerts dans la capitale en 2027. Bonne nouvelle en tout cas pour les fans d'Olivia Rodrigo. Après l'annonce d'une première date à Paris, La Défense Arena, la chanteuse californienne, vient de confirmer une 2e soirée dans la capitale le 24 avril 2027. De dates donc calées en tout et pour tout, avec la première qui aura lieu le vendredi 23 avril et donc la seconde le samedi 24 avril 2027. La mise en vente générale des places pour ces 2 shows a déjà eu lieu après une prévente très convoitée. La billetterie générale devrait donc une nouvelle fois être prise d'assaut, hein, évidemment. Alors tenez-vous prêts pour tenter de décrocher vos places et vivre le grand retour sur scène d'Olivia Rodrigo à Paris, La Défense Arena. On se retrouve très vite avec d'autres actualités musicales.

0: Bonjour, le ministre de l'Intérieur algérien sera reçu aujourd'hui par Laurent Nunez, place Beauvau, un signe de plus du réchauffement des relations entre la France et l'Algérie. Cette visite annoncée à la mi-mai par le ministre de l'Intérieur s'inscrit dans la continuité de son déplacement les 16 et 17 février dernier à Alger. Dans 15 jours, la France accueillera le G7 à Évian, un village anti-G7 pourrait voir le jour à Annemasse dans la région. La préfecture de Haute-Savoie a annoncé au collectif d'opposants qu'elle ne s'opposerait pas à leur installation. 3000 personne pourrait y participer. Le ministre des Transports, Philippe Tabarot, annonce dans un communiqué une réduction de 65% du tarif de solidarité de la taxe sur le transport aérien de passagers pour les liaisons soumises à une obligation de service public dans le cadre d'une délégation de service public. Cette réduction concerne 26 liaisons aériennes en France. Deux mineurs ont été interpellés et placés en garde à vue dans l'affaire de la fusillade survenue dans la soirée du mardi 26 mai à Grenoble, qui avait fait un mort et 4 blessés. Le procureur de Grenoble, Étienne Monteau, avait estimé que ces faits apparaissaient comme une riposte à des tirs mortels survenus le dimanche précédent dans la commune voisine d'Échirolles. Au Liban, la prise de la forteresse médiévale de Beaufort par les forces israéliennes marque un tournant alors que l'ONU se réunit en urgence face à cette escalade majeure. Tsahal a ordonné de nouvelles évacuations de masse, plongeant la population libanaise dans le chaos. La prise de cette citadelle construite par les croisés au XIIe siècle, un site stratégique surplombant le sud du Liban et une partie du nord d'Israël, ouvre la voie à une progression de l'armée vers la région de Nabatieh. C'est la fin de ce flash, une très bonne journée à notre écoute.
1: Bonjour à toutes et à tous, voici votre flash d'information de la Provence verte. Le soleil dominera largement ce lundi sur l'ensemble du territoire. Les températures atteindront jusqu'à 29 degrés dans l'après-midi, avec un vent d'ouest à nord-ouest, faible à modéré. Demain matin, le ciel sera plus voilé, avec un risque d'averses localement orageuses à la mi-journée. Les minimales seront de 18 degrés. À Gonfaron, les sapeurs-pompiers ont célébré les 60 ans du centre de secours. Défilés de véhicules, démonstrations, ateliers de premiers secours et animations pour le public ont marqué cette journée anniversaire. L'occasion de rendre hommage à plusieurs générations de volontaires engagés au service de la population depuis 1966. À Saint-Zacharie, près de 70 participants ont pris part au concours de poésie organisé dans le cadre du Mois de l'Europe et du jumelage avec la ville italienne d'Arienzo. Plusieurs jeunes auteurs ont été récompensés pour leurs textes consacrés aux valeurs européennes, aux rencontres et au partage. À Brignoles, la librairie Le Bateau Blanc a dévoilé les lauréats du prix Toshoten 2026. Ce concours dédié aux mangas et aux bandes dessinées asiatiques a mobilisé une nouvelle fois lecteurs, médiathèques et établissements scolaires du territoire, avec près de 90 participants cette année. Enfin, à Plan d'Aubs, deux balades thématiques seront proposées les 3 et 4 juin dans le massif de la Sainte-Baume. Elles permettront au public de mieux comprendre l'impact du changement climatique sur les ressources en eau et sur la biodiversité locale. C'était votre flash info de la Provence verte sur Radio Couleur Sud. Excellente journée à toutes et à tous.
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4: J'espère que tout va bien pour vous en ce lundi 1er juin. Nous sommes ensemble encore pendant 120 minutes, un max de bons sons, des petites infos et de la bonne humeur tout au long de ces deux prochaines heures. Et là tout de suite, on s'intéresse à quoi ? Eh bien, aux éphémérides. L'éphéméride.
5: Bonjour à tous, on approche doucement de l'été, nous sommes le 1er juin, les Justins sont à l'honneur, alors on leur souhaite une bonne fête. C'est aussi la journée du soleil et la journée mondiale de la liberté de la presse. Les Justins ont le sens du devoir et n'ont pas l'habitude de fuir leurs responsabilités. Ce sont des hommes de parole qui tiennent toujours leurs promesses. Travailleurs, les Justins s'investissent corps et âme dans ce qu'ils font. Ils vont toujours de l'avant et ne baissent pas les bras, même face à des problèmes de taille. Du côté des grands événements qui ont marqué ce 1er juin 1952, disparition de William Fox, créateur de la société cinématographique 20th Century Fox. 1967, sortie mondiale de l'album des Beatles, Sgt. Pepper's. 1980, lancement de la chaîne de télévision d'information en continu CNN. 1987, le premier ministre du Liban, Rachid Karame, est assassiné dans un attentat à la bombe. La même année, création de la radio France Info. 1992, inculpation de Jean-François Fournet-Fayard dans l'affaire du stade de Furiani qui a fait 18 morts et plus de 2200 blessés le 5 mai 1992. 2008, disparition du couturier styliste français Yves Saint-Laurent. 2009, le crash d'un Airbus A320 du vol AF447 d'Air France au-dessus de l'Atlantique entre Rio de Janeiro et Paris fait 228 morts, 61 français, 58 brésiliens, 26 allemands et les 12 membres d'équipage. Il n'y aura aucun survivant. Les naissances célèbres de ce 1er juin, nous avons Justine Hénin, joueuse de tennis belge, Heidi Klum, mannequin et actrice allemande. Du côté de la musique, Alan Wilder du groupe Depeche Mode et Ronnie Wood, membre des Rolling Stones. On termine bien évidemment par le dicton du jour, temps humide de juin à la Saint-Justin, fait chagrin. Belle journée à tous, à demain.

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2: Dont les indiscrétions télé du jour, C'est qu'il chef, une fiction culinaire inédite diffusée sur France 3 dans quelques jours. À découvrir sur France 3 le 4 juin dès 21h10. C'est qui le chef? Une fiction culinaire inédite, première réalisation de la comédienne Aude Gony-Goubert, vue notamment dans Le Palmachot et Vertigo, avec notamment Michel Simès, Alice Dobelcourt et Bruno Solo. Le tout autour d'un élément plus que fédéral. La cuisine. C'est à découvrir donc le 4 juin prochain sur la chaîne France 3. On se retrouve très vite avec d'autres indiscrétions télé. Et

Première indiscrétion TV de la semaine. Les prochaines, c'est pour mercredi et vendredi. Un petit peu de bon son et on revient juste après pour vous parler de l'actu.

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1: Dont l'info insolite du jour, direction la Dordogne. Le mystérieux voleur de boules de pétanque était en fait un renard. Après les vols répétés de leurs boules de pétanque, un couple de Saint-Vincent de Cosnac, en Dordogne, a installé une caméra et a découvert que le responsable était en fait un renard. Le mystère est donc enfin résolu. Après plus de 2 semaines d'interrogation, 2 habitants de Dordogne ont découvert que leurs 19 boules de pétanque portées disparues n'ont pas été volées par une personne, mais bel et bien par un animal. Il s'agit précisément d'un renard. Le couple est tellement fan de pétanque qu'il a créé un boulodrome dans son jardin. Mais depuis quelques jours, plusieurs boules disparaissaient jour après jour. Ils ont alors décidé d'installer une caméra pour comprendre ce qu'il se passait. C'est comme cela qu'ils ont découvert que le responsable de ces vols n'était autre qu'un renard. On a ri, c'est quelque chose qu'on pourrait raconter n'importe où. On va nous dire que c'est une histoire rigolote, mais elle est bel et bien réelle, a indiqué la femme. On a un renard qui préfère les boules aux poules, c'est quand même extraordinaire, poursuit son mari. Selon eux, le préjudice total de ces larcins est estimé tout de même entre 800 et 900 euros. On se retrouve très vite avec d'autres infos insolites.
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3: Merci beaucoup et puis à demain pour une autre actu insolite. Chaque jour dans vos matins pas chagrins, on a les petites actus comme ça qui vous font du bien aux oreilles. Belle matinée à tous.

0: t'en fiches, non?
1: Tout, vous saurez tout sur le programme télévision de ce soir dans votre radio. Et puis, si vous ne savez quoi choisir après ça, eh bien, il vous restera bien sûr le meilleur de la musique.
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3: Les programmes télé et la télévision pour ce soir lundi. On débute avec la chaîne TF1 qui nous propose ce soir la série L'été 36, diffusée dès 21h10. À la même heure sur France 2, place à la série Meurtre au paradis. Sur France 3, rendez-vous avec le film Le jour le plus long, diffusé dès 21h10. Sur la chaîne France 5, le magazine Thalassa, aventures extrêmes, diffusé dès 21h05. Sur la chaîne M6, ce soir, rendez-vous dès 21h10 avec l'émission Mariée au premier regard. Sur la chaîne Arte, 20h55, rendez-vous avec le film Il était une fois la révolution. Sur la chaîne TMC, rendez-vous avec le film Misanthrope, diffusé dès 21h25. Et enfin, pour terminer, rendez-vous par exemple ce soir sur la chaîne TF1 Série Film avec le film Pur Weekend. Avec tout ça, bonne soirée télé.
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1: La météo pour ce dimanche 31 mai, c'est un temps assez lourd et variable avec quelques orages également. Temps chaud et lourd des Pyrénées aux Alpes et à l'Alsace, calme ailleurs, mais des orages pourraient éclater en cours de soirée. Les températures pour ce dimanche matin, 14 degrés sur Brest et Cherbourg, 17 à Lille, 18 pour Paris et Toulouse, 18 également pour Biarritz, 19 à Bordeaux et Lyon, 20 degrés sur Ajaccio, Nice, Marseille et Perpignan. Et pour ce dimanche après-midi, entre 19 et 29 degrés sur une moitié nord, il fera 19 en Bretagne et en Normandie, 23 degrés sur les Hauts-de-France, 24 en Île-de-France, 25 sur le centre-val de Loire, 28 degrés encore en Bourgogne et 29 degrés sur l'Alsace. Dans la moitié sud, entre 22 et 33 degrés, 22 dans la région de Biarritz, 25 degrés sur Bordeaux, 26 en Occitanie et sur la Corse, 29 dans la vallée du Rhône et entre 30 et 33 degrés le long de la Méditerranée.

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3: Dernière heure pour ces matins pas chagrin du 1er juin 2026. On va, comme chaque matin, parler séquence anniversaire avec l'anniversaire de Morgan Freeman, aujourd'hui né en 1937, acteur américain, il a 89 ans. Nous avons également Monsieur Jonathan Pryce, lui aussi est acteur, il est anglais, il est né en 1947, 79 ans. Ronnie Wood, il a 79 ans aussi, c'est un musicien, il fait partie des Stones, il est né en 1947, donc 79 ans pour Ronnie Wood. Nous avions aussi le compositeur Alan Wilder, né en 1959, anglais, 67 ans. Nous avons Karen Mulder, elle est hollandaise, elle est née en 1970, elle a 56 ans, Karen Mulder. Nous avons Heidi Klum, elle aussi elle est mannequin, elle est allemande, elle a 53 ans, née en 1973. Alanis Morissette, chanteuse canadienne, née en 1974, 52 ans. Pierre Deladonchamp, né en 1978, il est acteur, il est français, il a 48 ans. Nous avons Monsieur Davy Sardou, lui aussi il est acteur, et il ressemble assez fort à son père, 48 ans pour Davy Sardou, il est né en 1978. Nous avons Justine Hénin, la tennis woman belge, 44 ans pour elle, elle est née en 1982. Nous avons aussi Christine and the Queen, elle est française, née en 1988, elle a 38 ans. Et puis Tom Holland, un acteur anglais né en 1996, il a 30 ans. Voilà pour les célébrités. Et puis un auditeur qui fête son anniversaire, il s'appelle Bertrand, il habite à Saint-Lunaire, il fête aujourd'hui ses 56 ans, et c'est Myriam qui nous a écrit pour lui souhaiter son anniversaire. Donc Bertrand, bon anniversaire de la part de Myriam et de la part de toute l'équipe des Matins Pas Chagrins.

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1: Dans l'actualité people du jour, on parle de Sarah Ferguson, une histoire secrète avec P. Diddy. Les Windsor tremblent après les révélations parues dans la presse. À en croire le tabloïd, la maman des princesses Béatrice et Eugénie aurait été très proche non seulement du millionnaire pédophile Jeffrey Epstein, mais également du rappeur américain accusé de violences sexuelles. Il s'est vanté d'avoir couché avec Fergie, rapporte un ancien employé de son label Bad Boys Records. Il était obsédé par la famille royale. D'autres sources affirment également que l'ancienne duchesse d'York aurait été l'amie avec avantage de P. Diddy dès l'année 2004, après leur rencontre par l'entremise de Ghislaine Maxwell, alors que son ex, Andrew Montaben Windsor, a été menacé par un homme armé et cagoulé à la sortie de son domicile le 6 mai dernier. Sarah Ferguson, elle, se mure dans le silence. Nul doute que ces dernières informations la pousseront à prolonger son exil médiatique. On se retrouve très vite avec

Alors ça va toujours à l'écoute de vos matins à pas chagrin. Il nous reste grosso modo une grosse demi-heure à passer ensemble, 40 minutes environ, dans votre matinale. Et puis de la musique, comme s'il en pleuvait. Heureusement, bah, il ne pleut pas trop dehors. Hein. On a quand même un temps relativement calme ce lundi. On espère que demain ce sera la même chose. Voilà, vous savez un petit peu tout hein, sur la météo, on en a parlé tout à l'heure. Maintenant, c'est votre programme musical qui redémarre jusqu'au moment où on reviendra pour vous parler du rappel des pronostics hippiques.

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1: Bonjour, bonjour à tous. Direction l'hippodrome de Vichy et le prix de Châtel-Perron à l'occasion du Quintet Plus de ce lundi 1er juin 2026. Ils ne seront que 13 au départ vers 13h55. La distance à parcourir sera de 2950 mètres. En tête de notre sélection, le 13, Indian Pacific, drivé par Jean-Michel Bazir. Sage, il doit l'emporter. Suivi du 6, Scott Goldie Smile, sur un parcours qui devrait servir ses intérêts. Le 2, Hello Boy du Pic, prise en note lors de sa dernière fin de course ici même. Le 4, Ideal Mossa, de retour dans sa discipline de prédilection avec de légitimes ambitions. Et enfin, le 5, Imperator Dem, sur la lancée de sa dernière prestation. Il complétera notre sélection. Une sélection que vous pouvez retrouver sur ma chaîne YouTube Tom Kazak, les pronostics hippiques avec mes dernières minutes. Donc notre choix aujourd'hui, premier le 13, Indian Pacific. Second le 6, Goldie Smile. Troisième le 2, Hello Boy Dubic. Quatrième le 4, Ideal Mossa. Cinquième le 5, Imperator Dem. Le second choix le 9, le 8 et le 10. Et à vous la fortune!

Merci beaucoup Tom et à demain pour d'autres pronostics hippiques. Vous savez ce qu'il vous reste à faire, vous jouez les bons chiffres, vous remportez le Bactol et puis ben, vous partagez avec nous, hein, ça nous ferait plaisir aussi. Allez, un petit peu de bon son et puis ben, on revient juste après pour le rappel de l'horoscope. Très bon lundi à tous.

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1: Bonjour à tous, l'horoscope de ce lundi, on débute avec les béliers. Vous avez besoin de vous défouler aujourd'hui les béliers, lâchez-vous tout simplement.
2: Taureau, vous avez à cœur de faire plaisir à votre entourage, ça sera le seul objectif de votre lundi.
3: Les gémeaux, vous êtes consciencieux, vous avez envie de bien faire et vous ne laissez rien au hasard.
4: Les cancers, votre week-end a été agité, vous attaquez la semaine en traînant des pieds.
5: Les lions, vous vous concentrez sur les aspects positifs de votre travail aujourd'hui, cela vous redonne le sourire.
6: Vierge, vous avez la tête sur les épaules, vous prenez les bonnes décisions au bon moment.
7: Les balances, vous êtes un peu trop centré sur vous-même actuellement, ouvrez-vous aux autres.
8: Scorpion, ce lundi sera mémorable.
9: Les scorpions, vous allez faire preuve d'audace et de panache.
10: Votre journée sera couronnée de succès.
11: Sagittaire, votre réputation vous précède, vos réussites passées vous ouvre de nouvelles portes.
12: Capricorne, en famille ou entre amis, vous décidez de prendre du bon ton, loin des tracas du quotidien.
13: Les Verseaux, vous avez l'esprit embrumé, vous ne savez plus sur quel pied danser.
14: Et enfin les Poissons, vous saurez vendre à merveille un projet qui vous tient à cœur,
15: vous obtiendrez beaucoup de soutien.
16: Avec tout ça, très belle journée, bon lundi.
17: Merci beaucoup pour ce rappel des astres. Prochain horoscope dès demain matin dans vos matins pas chagrins. Une excellente matinée à notre écoute.
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1: Et bien voilà, c'est fini, c'est terminé pour ce 1er juin. Nous revenons demain pour attaquer la journée de mardi. J'espère que vous serez fidèles au rendez-vous et fidèles à votre radio. On va se quitter comme chaque matin avec la petite...

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2: Et oui, c'est nous. Affreux Jojo. Nous revoilà. De retour dans votre radio, nous sommes très heureux d'être avec vous, évidemment, et de vous accompagner où que vous soyez, dans votre voiture, durant votre pause déjeuner, ou encore chez vous, dans votre canapé. Les Afro Jojo vous accompagnent partout en France et même à l'étranger, hein, Raymond, il me semble.
3: Là, même à l'étranger, on a... Alors, il y a des radios au Canada, en Belgique, en Suisse. Il y en a même une à Barcelone et surtout en Guyane.
2: Ah.
3: À La Réunion.
2: À La Réunion, en Guyane aussi, aux Antilles, quoi, en général. D'accord.
4: À La Réunion, pas en Réunion.
2: Non, ils sont pas en Réunion.
5: Ah si, peut-être aussi, on sait pas.
2: On sait pas. Ou alors en Réunion, ils écoutent l'émission, pourquoi pas. Et au sommaire de cette émission, des blagues, des jeux, des questions sur la culture générale. Bref, une heure de détente avec nos chroniqueurs et chroniqueuses. Il y a dans cette émission Laurence Roati. Bonjour Laurence, je vous applaudis.
5: Bonjour.
2: Tout le monde vous applaudit même.
5: Oui. Salut.
2: Oui.
4: Tu peux le faire pour moi, s'il te plaît, je suis occupé.
2: Ouais, je vais essayer de faire.
5: Mais tu peux pas. Jérôme, il a des grandes mains. Hein,
2: ouais. Ouais.
4: Voilà, ça y est.
5: Ah, voilà. Bah oui.
4: Voilà.
5: T'as vu le son, c'est un mi, non?
2: C'est.
4: Pardon.
2: Et le public en délire. Laurence, on fera un jeu.
5: Oui, avec plaisir. Un petit jeu.
2: D'accord. Il y a Raymond Delarue qui est avec nous. Bonjour Raymond.
3: Bonjour.
2: Comment ça va?
3: Mais ça va bien un peu la voix.
2: Oui, il vous faut une petite pastille. Il vous faut quelque chose.
3: Je suce quelque chose.
2: Oui, une petite.
5: Ravine Sarah.
4: Et le dos, ça va le dos?
2: Et le dos, ça va mieux le dos?
3: Le dos va beaucoup mieux.
4: Bon, et, le genou?
3: Le genou, je l'ai démonté.
2: Bon, la cheville, ça s'arrange?
3: Ça s'arrange aussi.
2: D'accord.
4: L'ulcère bien?
3: Ouais. L'ulcère est passé.
5: Bon. Ce qui est rassurant, c'est qu'il respire de nouveau.
2: Oui, je vois que vous n'avez plus les béquilles.
3: Ça va, vous pouvez arrêter la collecte de fonds pour la couronne. ça va mieux.
2: Bien, Virginie Bourdin est là également. Bonjour Virginie.
6: Bonjour.
2: Comment allez-vous?
6: Ah, ça va toujours bien, moi.
2: Avec la chronique La Machine à Café.
6: Oui.
2: Il y a également Jérôme. Bonjour Jérôme.
4: Oui, mais dépêchez-vous.
2: Personne ne vous applaudit.
6: On l'applaudit pas. Non.
2: Non, non, non.
4: C'est-à-dire que je ne vais pas rester longtemps. Donc
2: Ah, d'accord. Pourquoi vous avez piscine?
4: Non, tricot. Tricot.
2: Tricot, ça marche.
4: J'ai tricot.
2: Très bien. On démarre avec quoi? Et puis moi, Carlito, je suis là. Voilà, oh. Je suis avec vous.
5: Bonjour Carlito.
2: Voilà, je suis content. Je suis content d'être là.
6: Non,
2: vraiment,
6: c'est
2: super. On y va? On y va avec Raymond. Vous sentez de faire une petite blagounette ou pas?
3: J'entends mon jungle.
2: Quoi?
6: Ah, le jungle.
2: Ah, ça valait la peine.
4: Dada, mon bel ordre. Et Yann qui est par là dans le coin, mais il va arriver.
2: Et Yann Morel, oui, qui va arriver.
3: Alors, qu'est-ce que vous voulez? Alors oui, c'est un mec qui il rentre chez le médecin, et il va s'asseoir en face du médecin, il dit, voilà docteur, moi je viens vous voir parce que, voilà. Bon, je suis pas grand, je suis tout petit, bon, je suis maigre, je suis pas très gros, effectivement, et je suis insignifiant. Mais alors, si vous voulez, c'est rageant parce que jamais personne ne fait attention à moi, quoi. Où que je sois, j'essaie de parler, tout ça. Jamais, on m'écoute jamais, on fait jamais attention à moi. Et là, il y a le médecin, il fait entrer.
5: C'est horrible.
2: C'est horrible. C'est pas très joli. Non, c'est pas très joli. Mais elle est bien, elle est drôle. Je vous remercie. On va retrouver une fille, Virginie.
6: Oui.
2: Pour la machine à café.
6: Allez, avec
2: on y va d'entrée. On est chaud, on est chaud.
6: Ah ouais, on est chaud.
2: Allez.
6: Ouais.
2: Allez.
6: À part Jérôme.
2: C'est bien, Jérôme, il est là.
4: Parce que je sais qu'il va me demander une blague et que je l'ai pas.
2: C'est pour ça que je l'ai pas demandé.
6: Mais non.
4: Donc, je réfléchis.
6: Mais c'est le jingle. Okay.
2: Jingle, pardon, machine à café,
6: voilà,
2: s'il vous plaît.
6: Mais oui, non, mais...
4: C'est qui?
6: C'est moi.
4: D'accord.
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6: Alors, aujourd'hui, je vais vous parler de robots, robotique, ce progrès, tout ça.
2: De robots, d'accord.
6: Oui,
3: voilà. On peut s'emmerder un peu, là.
6: Non. Hein?
3: On va s'emmerder.
2: Non, c'est toujours très intéressant.
6: C'est des choses.
3: On peut décoller, nous, sur le truc.
6: Bah oui, oui, oh, bah, comme d'habitude. Et okay, ça va. Me demande pas. Ce serait bien la première fois.
3: Mais c'est vrai, quand on ne sait pas la fête de demander.
6: Non. Alors, parmi ses multiples fonctions, la console portable Game Boy pouvait piloter une machine à coudre, figurez-vous, vous le saviez ça?
2: Ah non.
6: Ah. Et bien voilà, maintenant vous le savez, la Singer Isaac était en effet une machine à coudre commercialisée sur le territoire américain, expressément conçue pour fonctionner avec la console de Nintendo.
2: D'accord.
6: La console permettait de choisir ou même de créer ses points de couture ou ses motifs.
2: Mais en version physique, c'est-à-dire on avait la commande Nintendo. Nintendo, ouais. D'accord.
6: Faisais ça, voilà, comme l'imprimante aujourd'hui.
2: Oui, en 3D.
6: En 3D.
2: Oui.
6: Et bien là, c'était pareil. Tu commandais depuis ta Game Boy ton pull-over pour Noël.
2: Ça sert à quoi?
6: À remplacer mamie.
2: Ah bah oui, comme mamie, elle
5: est morte.
2: Mamie est morte pour la Nintendo.
5: Mais oui.
1: Non, d'accord. Non, mais. Ça va, Laurence, tu vas à la pêche ou quoi?
5: Il y a quelque chose qui est tombé dans mon verre. Et ça bouge? Mais ça, oui, un peu.
2: D'accord. C'est quoi, une girafe?
5: J'hésite. Entre la girafe et le zèbre.
2: Bon, mais bataillez-vous. Raymond, faites quelque chose.
5: Tu nous diras,
3: mais
5: tu
3: non,
5: nous diras.
3: Non, je n'ai rien, moi, tu démerdes.
1: C'est un verre, c'est une concoction et c'est pas.
5: Non, non, c'est
2: ah,
5: non, c'est,
2: ah ben voilà, c'est jeté. Voilà, ouais, comme ça.
5: On l'a sauvé, la bête.
2: Très bien.
5: On t'écoute, Nini.
6: si vous allez dans un hôpital récent, vous apercevrez peut-être des robots appelés AGV, auto-guide véhicule. Alors, ces robots sont 100% autonomes et ils transportent des chariots afin d'assurer en fait une gestion automatisée de tous les flux logistiques, style la nourriture, les déchets, le linge, etc. Ils sont guidés par des dispositifs qui sont directement implantés sur ou dans le sol, des fils électriques, mais aussi des bandes magnétiques, de la peinture, etc. Ou par des systèmes de navigation libre. Vous le saviez, ça ?
2: Non, on ne le savait pas, mais en tout cas, ça fait moins de personnel.
6: Et ouais.
2: Et ouais, du coup, malheureusement, ça élimine de l'être humain.
6: Ah ben bah oui, entre les mamies et le personnel, ça commence à faire beaucoup.
2: Plus de mamies, plus de personnel.
6: Non.
2: Le dernier, c'est quoi ? Vas-y.
6: T'as peur ?
2: Ah oui, j'ai un peu peur, là.
6: Eh ben, t'as raison. L'incident du sang vicié fut la première pandémie au sein d'un monde virtuel.
2: Ah, voilà
6: autre chose. Vous ne saviez pas ça non plus ?
2: Non, bon. Non.
6: Alors, elle s'est produite suite à un bug dans le jeu vidéo World of Warcraft.
2: Ouais.
6: Au cours duquel... Au cours duquel un virus se répandit bien au-delà de ce qui était prévu par les développeurs. Plusieurs scientifiques, dont des épidémiologistes, c'est dur à dire.
2: Oui, c'est ça.
6: C'est épidémiologistes, c'est dur. Ont publié des études sur le sujet, car les similitudes en fait chez les joueurs avec de réelles pandémies furent troublantes, style peur, panique, quarantaine, volonté de contaminer les autres, etc. Voilà.
2: Ben, merci Virginie.
6: Mais avec grand plaisir.
2: C'était super. C'est l'heure. Oui.
1: D'accord. C'est bien, Virginie.
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1: Jérôme, vous avez une question à nous poser apparemment.
2: Alors, question. La France inventa les transports en commun, vous le saviez ou pas? Non.
1: Que c'était la France qui avait inventé les transports en commun?
2: Eh oui.
1: Non.
2: Et par qui?
1: Par Monsieur Commun. Monsieur Transport.
2: Monsieur Transport.
1: Monsieur Transport, non?
3: Monsieur RATP.
2: Non, non, c'est un mathématicien, un philosophe.
1: D'accord.
2: Très, très connu.
4: Pythagore.
2: Pythagore.
1: Pythagore.
4: Pythagore.
2: Triangle, non.
1: Éliminé.
2: Michel Équation, non.
4: Mais quoi plus. Pourquoi c'était bien un mathématicien?
1: Oui, je suis d'accord, je suis d'accord. Mais pas là.
4: Mais non. Pas là.
2: Alors, c'est un truc, il a été précoce. En fait, il a inventé le transport en commun. Donc, c'était des charrettes.
1: Oui, c'était quelle période? C'est ça que j'allais vous demander.
2: C'était en 1661.
1: D'accord.
2: Et donc, c'était.
3: C'est pas si vieux.
1: Non, non, non, je me souviens.
3: Non.
4: C'était là où t'es né?
3: Un peu avant. Et en fait, c'était un monsieur qui en avait marre de marcher à pied.
1: Ouais.
4: Oui.
3: Je suppose.
1: Ouais.
2: Alors, c'était à Paris déjà. Bon, comme partout, un peu.
4: Donc, alors, attends. Donc, c'était des charrettes. Qui étaient tirés par des hommes, des chevaux, des vaches.
2: Des chevaux.
4: Bah non, mais pas sûr.
2: Pas par des.
4: Et regarde à Pékin.
1: Ça peut être des ânes, des.
4: Ah oui.
1: Des
4: ouais. Regarde en Chine.
1: À Pékin, c'est des buffles.
4: Ah oui, non, non, c'est des hommes.
1: C'est des hommes à Pékin.
4: Ouais, ouais.
1: Ah.
2: Des hommes à Pékin.
1: J'ai confondu. Je confonds
4: ouais,
1: toujours
4: beaucoup,
1: entre
4: ouais.
1: Les buffles et les Pékinois.
2: Ça fatigue trop. J'en ai acheté 2 mois pour pousser ma charrette. Ça fatigue trop.
1: D'accord.
2: J'ai pris des chevaux, c'est mieux.
1: C'est mieux, c'est mieux. Et donc, c'est un monsieur, c'est un monsieur, hein.
2: Oui.
1: D'accord. Qui a un prénom en particulier qu'on connaît, on le connaît ou pas?
2: Oui, il s'appelle Blaise, son prénom.
4: Blaise Pascal. Blaise,
1: j'allais dire Pascal.
4: Oui, ouais, mais il n'est pas mathématicien. Pas...
1: Oui.
2: Si.
5: Moi, ah j'étais bon sur à l'aise, mais.
2: C'est lui.
4: C'est lui.
2: C'est Blaise Pascal.
1: Ah, merde. Vous avez dit quoi, Virginie?
4: Non.
1: Laurence.
5: Non, moi, j'étais sur à l'aise, mais comme c'était il y a longtemps, je suis pas sûr qu'elle arrive tout de suite.
1: D'accord. C'est Blaise Pascal.
2: C'est Blaise Pascal. Donc, il a fait. Il a eu l'idée, donc il a investi une partie de sa fortune. Et il a établi des. Parce qu'il y avait des charrettes. Mais là, il a établi le truc de un point de départ, des arrêts et une arrivée.
4: D'accord.
1: D'accord, c'est voilà. Lui qui a mis en place, en fait, une sorte de...
4: Le bus.
1: Oui, l'ancêtre du bus.
2: L'ancêtre du bus.
1: D'accord.
2: Le transport en commun. Donc, tout le monde pouvait le prendre. Ça coûtait 5 sols à l'époque.
1: 5 sols.
2: 5 sols, c'était des sols.
1: Oui, oui, on vendait des sols.
4: Ouais, des poissons.
3: Pour les humains, parce qu'il y avait déjà les diligences qui transportaient les marchandises et tout ça. Et des voyageurs, non? Les diligences, c'est antérieur au transport en commun.
1: Ah ben bah carrément,
2: oui,
1: carrément. Non, mais lui il a créé en
2: là,
1: fait
2: même là,
3: il a créé un réseau. Oui. Voilà.
2: Et voilà, c'est ça, il a créé le réseau, c'est-à-dire il partait de, je sais pas moi, de l'Arc de Triomphe qui n'existait pas et
3: qui arrivait à la Tour Eiffel qui n'existait pas non plus.
2: La Tour Eiffel qui n'existait pas non plus.
3: Voilà. Ouais, alors donc. Il disait pour ceux qui vendent une part. c'est à peu près ça, ouais.
2: Voilà, c'est à peu près
1: voilà,
2: ça.
1: On est arrivé. Voilà.
2: Il avait établi 5 destinations d'un point A à un point B avec des arrêts. Ça coûtait 5 sols et n'importe qui pouvait monter.
1: D'accord.
2: Donc il a investi sa fortune là-dedans, sauf que le roi, à un moment donné, il a fait un arrêt du conseil du roi, il appelle ça, où il a mis des arrêts.
3: Ben c'est toi qui appelles ça comme ça.
1: Oui, oui, oui, oui.
2: Non, non, c'est lui qui l'a dit.
3: C'est lui aussi, d'abord.
2: En 1662, donc du coup.
3: Mais vous êtes deux.
2: Ça va vous dire. Donc du coup, mais ça s'est cassé un peu la gueule parce que les bourgeois, ils voulaient, comme tout le monde pouvait monter dedans. Et puis, il voulait pas monter avec les clochards.
1: Ouais.
2: Donc, du coup, ça s'est atténué et ça a disparu.
3: Et après, ils ont fait la première et la deuxième
2: le
3: classe.
2: Le transport en commun a disparu.
1: D'accord.
2: C'était eux qui, c'est lui qui avait inventé le truc.
1: Blaise Pascal. Merci, Jérôme. On vous applaudit. Et bien, on vient d'apprendre un truc. Vous le saviez, hein? Vous le saviez pas?
4: Moi non
1: plus. Moi non plus. Qu'est-ce qu'on fait? On fait une pause ou on continue encore un peu?
2: Hein?
1: On fait une pause?
2: Qui?
1: Nous.
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4: Et c'est le moment de retrouver Laurence Ruati. Comment allez-vous, Laurence ?
5: Eh ben très très bien.
4: Vous avez bonne mine.
5: Ah, oh, c'est gentil, merci.
4: Oui, il faut que je le dise à chacun d'entre vous parce que sinon ça marche pas. Hein.
5: Non, c'est illégal.
4: C'est ça, c'est la parité.
5: C'est ça.
4: Voilà. Vous nous proposez quoi comme
5: un
4: jeu ?
5: Un petit jeu de retrouver Kikadi.
4: Ah, Kikadi.
5: Kikadi quoi ?
4: Kikadi cadeau dans mon caddie, Annie Cordy.
5: Bien joué.
4: Annie Cordy. Kikadi cadeau dans mon caddie.
5: Quoi ? Alors,
4: Annie Cordy qui a chanté Kikadi cadeau dans mon caddie.
5: Ah.
4: Je la ferai écouter un jour.
5: D'accord.
4: Elle est super.
5: Ok.
4: Pardon.
5: Donc Kikadi.
4: Kikadi.
5: Donc voilà. Saurez-vous rendre aux inventeurs les phrases historiques correspondantes. Attention.
4: Ah, oula.
5: Oh là là, culture G.
4: Oh là là.
5: Ça va Gégé?
4: Quelqu'un a un doliprane? J'ai déjà fatigué là.
5: Ok, qui a dit et pourtant. Ah non, celle-ci elle va
4: se que la montagne
5: allez, une facile. Qui a dit Eureka?
6: Bon. Oh, ben, ah, je retrouve
4: Einstein.
6: Tout.
4: Einstein, oui.
6: J'y retrouve
5: tout. Mais c'est vrai aussi.
4: Aussi.
6: Je vous ai tous lu les Picsou.
5: Vous allez rire. Alors, vous allez rire, mais c'est pas Einstein.
7: C'est pas Einstein.
5: Et non.
4: Ah bon.
6: Eureka!
7: Ouais, ouais. Non, c'est celui, c'est Ampère.
5: Non.
6: Panoramix.
5: Non. Alors, qui a dit Eureka?
4: Alors, c'est pas lui?
5: Non.
4: C'est pas Picsou?
7: C'est pas Géo Trouve Tout.
4: C'est pas Géo Trouve Tout?
5: Non, c'est en 287 avant JC, dis donc.
7: Ah bon?
6: Ouh là là.
4: Alors...
7: Mais Julien Clerc, il est né il y a pas si longtemps.
6: Ah non! C'est un philosophe. Oui, oui, oui. Ça me dit quelque chose, figurez-vous.
5: Attends, c'est un savant grec.
6: J'étais à l'école avec lui, je crois.
4: Ah oui?
5: C'est un savant grec. Alors figurez-vous que c'est en découvrant quelque chose dans son bain.
6: Archimède.
5: Qui... Oui.
4: Bravo Jérôme.
5: Bravo. Alors là, bon bah, ça va Gégé.
4: 10 points d'un coup.
6: Tu as surchauffe.
5: Ouais, c'est chaud là.
4: Même lui il est étonné de sa réponse. Ah, okay.
6: Il a répondu Archimède à qui a gagné l'étape du Tour de France aussi. Ouais,
5: il y a pas la fin.
6: Bon, ça marche.
5: Et vous savez pourquoi il a dit ça?
4: Parce qu'il avait trouvé.
5: Il a trouvé quoi?
6: Il a découvert la pesanteur.
5: Eh bien oui, exactement, et c'est dans son bain.
6: Tout corps trempé dans l'eau,
4: cool.
6: Déplace le même volume d'eau. Voilà, sauf le petit Grégory.
5: Oh, tu gâches tout.
4: Ça, c'est vilain.
5: Ah ouais, voilà. Tu gâches tout. Mais c'est dans son bain que c'est arrivé. Il était dans son bain, comme ça, peinard, et bam, il a fait Eureka.
4: Il a fait Eureka.
5: Il devait avoir des trucs qui flottaient dans son bain, tu vois, un canard.
4: Eureka.
5: Il devait avoir des trucs qui flottaient dans son bain, tu vois, un canard.
4: Ah oui,
6: et collu.

0: Compliqué ou pas trop compliqué ? Comme
1: vas-y,
0: tu veux.
1: On est chaud.
2: On est chaud.
0: Ok. Définissez-moi d'abord ce que vous entendez par Dieu et je vous dirai si j'y crois.
3: Ah, là.
1: C'est pas rigolo, lui.
3: C'est un inventeur ?
0: Ah, et pourtant, il est rigolo, lui.
2: Ah bon ?
3: Il est rigolo ?
0: Ah ouais.
3: C'est Coluche ? Quelle époque ?
0: Non. Enfin, il est rigolo à sa manière, on parle d'inventeur.
2: Ah, d'accord. C'est quelle époque ?
0: C'est 1979. Enfin, il est né en 1979, ah, il est mort en 1955.
2: C'est pas si vieux. Non, ça, c'est pas possible.
0: Non, ça, non.
2: Ça, c'est pas possible.
0: C'est pas possible.
1: Tu l'as fait où, ton livre ?
0: 1879. Ah. J'ai dit quoi ?
2: 1900.
0: Ah oui, non. Non. Il a moins 28 ans. Waouh ! Énorme.
2: Trop fort.
0: 1879-1955. C'est un physicien.
2: Ah, dans les années 50.
0: American. C'est un physicien américain, mais d'origine d'un autre pays. Eh ben oui.
1: Qui ça? Albert.
2: Ça fait deux réponses de bon pour Jérôme, là.
0: Ça va, Gégé?
1: Mais lui, il reprend Einstein, là. C'est pas pareil.
0: Faut lui amener un truc, non? Parce que là, on se marre. Mais c'est inquiétant, non, pour Gégé?
2: Non, mais c'est un truc de fou, ça.
0: Eh ben oui.
2: Je savais pas que vous étiez autant culturé.
0: Attends. Lui non plus.
1: Moi non plus.
4: Je comprends pas parce qu'il s'est quand même fait virer de 5 lycées. Il est parti avec des trucs quand même.
2: Il a gardé quelques trucs.
4: Le parapluie du prof de français.
1: C'est un virus. Allez, suivant.
0: Alors, les mathématiques ne sont écrites que pour les mathématiciens. Bam! Bra, ce qui n'est pas vrai du tout d'ailleurs.
2: Oui.
0: Qui a dit ça? Qui a dit
2: les
0: ça?
2: Les mathématiques sont.
0: Eh ben, c'est Pythagore. C'est un astronome polonais.
1: Polonais, c'est Nietzsche.
0: Non.
2: Ah, oui, vous pouvez pas gagner à tous les coups.
0: Nietzsche. Il est connu quand même.
1: Nietzsche.
0: Il est connu 1473-1543.
1: Freud.
0: Non, polonais. Un polonais.
1: Ouais, il était pas bien.
2: Du côté de son père, ouais.
1: Freud, il était allemand-polonais, je crois.
0: Nico, de son prénom.
1: Ah, Nicolas.
2: Nicolas à la glace.
1: Karabatic.
4: Valéza, je connais que lui, moi, polonais.
0: Non, enfin.
1: Ah, si, Nicolas.
0: Ah oh ben non, là.
1: Je l'ai.
0: Oh, je vous l'ai donné, tu l'as ?
4: Ça finit par ski ?
1: Non.
0: Non.
2: Ça commence par peau ?
0: Ça finit par Nick.
1: Mais Copernic.
2: Ah,
0: Copernic.
1: Nicolas Copernic.
0: Ouais.
2: Ok, ok, Jérôme, vous avez décidé de nous sécher, quoi.
1: J'ai tout, il est né mardi.
4: Il a le prénom, dis donc.
1: La mère a beaucoup souffert, d'ailleurs, je me rappelle. Allez. Béto.

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1: Alors, vous êtes dans les affreux Jojo et on était tellement bien lancés avec vous, Laurence, vous nous avez captés, nous étions pendus à vos lèvres, à votre bouche et à votre jeu qui s'intitule. Qu'est-ce qui se passe? Il y a un problème ou quoi? Et on va terminer sur ce jeu quand même, enfin, on va redémarrer avec une dernière question peut-être
2: oui,
1: à nous
2: sur
1: donner.
2: Un petit Kikadi.
1: Ah.
2: On cherche.
1: Attendez, jingle. Kikadi. C'est pour vous que je le fais.
2: Annie Cordy. Ok, alors attention, Kikadi. Et pourtant. Elle tourne.
1: Ah, c'est un astronome.
3: Ma chaîne. 80 000 lieux sous la mer.
1: Cousteau.
4: Non,
2: mais non, Jules Verne.
1: Jules Verne.
3: Jules Verne, c'est pas lui.
2: Non.
3: C'est vieux, c'est vieux.
2: C'est 1564-1642. Il parlait de la roue.
3: Première lettre.
2: Un mathématicien et physicien.
3: Première lettre.
2: Pythagore.
3: Non.
5: T'arrives pas à le placer.
2: Non.
5: S'il signe pas au PSG dans la semaine, t'es bon.
4: Attends, mais c'est le seul que je connais.
1: Neymar.
4: Galilée.
2: Ah merde, pourquoi?
4: Mais parce qu'il parle de la Terre.
5: Il a soufflé.
2: Bien. Et à quel moment?
1: Ah, quelqu'un a soufflé.
4: Non, je sais pas.
2: À quel moment?
5: Et...
4: Mais quand ils se sont rendus compte qu'elle était pas plate.
2: Alors non.
5: Il parlait de Jane Birkin là. Et il a soufflé. Il a soufflé Galilée, mais j'ai failli dire Dalila.
1: Dalida.
2: Oui, parce que nous avons du public aujourd'hui. Coucou public.
1: Salut public, on est dire.
2: Donc je vous explique, je vous raconte un petit peu ce qui s'est passé quand est-ce que ce Galilée a pu dire ça quand même. Donc Galilée. Penchez-nous. 1564.
4: C'est du latin. Galilas, Galilae, Galilarum.
2: Galilarum. Ça a terminé en Galilée. Donc, le mathématicien et physicien aurait marmonné cette phrase en 1633, à la fin du procès que lui intentait l'Église. Car il soutenait que la Terre...
3: était ronde.
2: Eh ben oui, que la Terre, elle tourne autour du Soleil. Eh ben, figurez-vous qu'il a dû abjurer sa théorie.
1: Abjuré.
3: Et mais pourquoi
2: bon, il a dû dire bon d'accord, elle est plate.
5: Il y a les jades, abjuré.
3: Tout le monde
1: plein de nouveaux
3: tout
1: mots.
3: Tout le monde disait que la Terre était plate puisque bon, apparemment ça fait plat.
1: Ouais.
3: Lui il dit qu'elle est ronde et il passe au tribunal et comme il plaisantait pas, il a dû dire bon mais vous avez raison, elle est plate, sinon on le zigouillait.
2: Oui. C'est exactement
3: mais
2: ça.
3: Mais après il a dit bon mais pourtant elle tourne quand même.
1: Ouais.
2: Elle est plate mais elle tourne.
3: Quand c'est plat, ça tourne pas. Mais il a dit mais pourtant elle tourne. Enfin, je dis ça, voilà. J'ai rien. Mais vous verrez plus tard.
2: Peut-être que j'ai raison quoi.
3: Mais bon d'accord, vous avez raison, elle est plate.
2: Et
3: bien
2: voilà.
1: Et bien bravo.
2: Et bien,
1: on vous applaudit parce qu'on a appris plein de choses avec vous.
2: Eh ben ravi.
1: Eh ben pour
5: et
1: la.
5: Et on retrouve Laurence Ruati.
1: D'ailleurs nous on y va, on va laisser Laurence Ruati dans les affreux Jojo.
5: Je suppose que Yann Morel n'a rien.
3: Comme d'habitude.
2: Yann Morel un mot.
4: Merci.
1: Merci
4: Yann.
1: Merci Yann Morel. C'était magnifique.
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2: On se fait une tournée de blagounettes, c'est la
3: Allez,
2: tournée à qui
3: tournée de blagues. C'est Raymond les blagues.
2: C'est Raymond les blagues. Alors Raymond.
4: Alors c'est un mec qui soupçonne son épouse de le tromper, d'infidélité. Alors un jour, il part travailler, et puis il fait demi-tour au rond-point, tu sais, le petit rond-point qu'il y a. Il revient, il se gare, et il piste sa souris qui sort de chez elle. Elle sort de chez elle, toute pomponnée, un peu plus pomponnée que d'habitude, d'ailleurs.
2: Ouais,
4: déjà, il y a...
5: Oula.
4: Et il la suit. Et le trace, elle arrive dans le centre-ville, et elle se soit à la terrasse d'un café. Et là, il y a un mec qui arrive, qui lui fait la bise, sur la bouche.
5: Oula.
4: Ils prennent un café, ils s'en vont, bras dessus, bras dessous, et ils rentrent dans un hôtel. Le mec, il dit,
2: là, il doit se passer un truc.
4: Et il monte les étages, et lui, il suit les étages derrière, et il rentre dans une chambre, le couple. Et lui, il reste dans le couloir, il regarde par le trou de la serrure. Et elle se déshabille. Et il se déshabille. Et là, ils éteignent la lumière. Et le mec dans le couloir, il fait, putain, toujours ce doute. Hein.
2: Très bien.
3: Bon, elle est connue, celle-là, mais je vous la refais parce qu'elle est rigolote.
2: Allez-y.
3: Ça passe dans un bus handicapé qui roule. Et l'handicapé, il chante au chauffeur.
6: Chauffeur,
3: c'est le champion.
2: Ouais, ouais.
3: Un bus, le chauffeur, il leur fait plaisir. Il monte à 110.
2: Bon. Ah oui, quand même.
3: Et les handicapés, regarde. Chauffeur, ami, chauffeur, c'est le champion. Un bus, le chauffeur, il s'en balle, ils sont pas au jeu. Et pim, 130. Il recommence, 150. Et bien à un moment donné, le bordel, il sort de la route. Pff, il rentre dans un arbre, le bus. Et là, tous les autres handicapés, il fait il est énorme.
7: Elle est mignonne.
2: Non, elle est bien, moi je suis bien.
5: Non,
2: elle est très bien. Virginie.
5: Oui, c'est l'histoire d'un homme qui est en voiture avec sa femme et il se fait arrêter par la police. Alors l'agent, bonjour monsieur, vos papiers s'il vous plaît, vous savez pourquoi je vous arrête? Ah ben non, je sais pas. Écoutez, vous rouliez quand même la 145, hein, dans une zone à 90, bon, enfin à 80 du coup. Pas du tout, je roulais quoi, aller à 94 peut-être, à peine. Non, c'est sûr, hein, vous rouliez à 145, donnez-moi vos papiers là, s'il vous plaît. Alors voyons voir, Raymond de la Rue, bon d'accord.
2: Encore lui.
5: Et puis alors là, il y a sa femme à côté qui intervient. Bah attends Raymond, tu sais très bien, tu roulais quand même au moins à 140. Là. Bon, allez, c'est pas grave, mais tu le sais quand même. Allez, reste fair play. Alors forcément, le mec il regarde sa femme là du coin de l'œil. Bon, si déjà si tu fermais ta gueule, ce serait bien. Hein, on va s'éviter 2-3 problèmes. Bon, et puis alors, le policier il enchaîne. Bon, mais écoutez, je vais aussi quand même vous donner un petit PV, hein, plus un délai de 48 heures pour être quand même aimable pour votre lumière là qui est brûlée derrière aussi. Alors là, mais comment ça, moi j'ai une lumière brûlée derrière à ma voiture? Oh, bah, certainement pas, je savais pas que j'avais une lumière brûlée, sinon vous vous doutez bien je l'aurais changée. La femme, arrête, ça fait 6 semaines là que t'as ta lumière que t'as ta lumière brûlée là. Oh, tu pars, le Raymond il regarde sa femme, il commence à avoir des volcans dans les yeux. Bon, il lui fait signe de se taire et tout, l'agent il enchaîne. Bon, et puis alors je vais aussi quand même devoir vous donner une contravention parce que vous portiez pas non plus votre ceinture là. Ah mais si, mais je la portais, et je l'ai détachée là quand vous m'avez arrêté pour vous marcher, pour vous parler mieux.
2: Et tout ça même.
5: Pour être à l'aise quoi. Mais alors la femme, arrête Raymond, putain tu la mets jamais ta ceinture. Et alors là l'autre il se retourne, il fait mais tu vas la fermer ta grande gueule connasse. Et là t'as l'agent qui fait, mais attendez madame, votre mari vous parle toujours sur ce ton? Et là il dit, oh non monsieur l'agent, juste quand il a pu.
2: Ça m'étonne pas de Raymond.
3: L'enterrement aura lieu.
2: Ça m'étonne pas de Raymond.
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1: Merci d'être avec nous dans Les Affreux Jojo. J'ai quelque chose à vous proposer, un courrier des auditeurs, puisque vous savez, les auditeurs envoient des courriers. Encore, hein, y a des gens qui font des lettres. Est-ce que vous faites des lettres, vous? Encore.
2: Oui, mais pas de
1: des
2: forte,
1: cartes postales, tout ça, vous en faites encore?
3: Que c'est quand je suis en colère.
1: Ah
3: non,
1: ah, d'accord, je comprends mieux. Non, c'est fini ça maintenant, c'est baisse, mais c'est terminé.
2: Moi, non.
3: Non, mais.
1: Non.
4: Et je crois que je reçois même plus de courrier du tout non plus.
1: D'accord.
3: C'est vrai.
2: Mais j'en ai moi en trop là si tu veux.
1: Oui, moi aussi. L'URSSAF, tout
4: mais
1: ça.
4: Non, mais moi tout. En fait, on a tout en prélèvement et la banque, ben, on n'a plus rien.
1: Ouais, ouais, c'est vrai, c'est vrai. Vrai. Donc il y a quand même quelques auditeurs qui laissent des courriers. J'en ai relevé un pour vous. C'est Jean-René, 20 ans, de l'ADAS.
2: De l'ADAS.
1: Ça n'existe plus.
2: C'est le village des Landes.
1: C'est plus l'ADAS. Ouais, ouais, ouais. Je vais essayer de vous l'interpréter comme il nous la donne. Bonjour. Je n'ai pas connu ma famille. Je n'ai pas de papa ni de maman. Mon frère m'a séquestré durant des années. Ma sœur est prostituée, mais elle ne me fait pas payer à moi.
3: Oh.
1: Quant à mon cochon Bibi, il vient de vomir dans mon petit déjeuner. C'est bon de partager un repas avec quelqu'un. Je sais qu'il y a plus malheureux que moi, mais j'ai perdu une oreille en écoutant trop fort Maître Gims. Je suis allé jusqu'au bac à Sable et j'ai fait de la guitare et je suis même passé à l'Olympia, du moins juste devant. Oh, je ne suis pas là pour me plaindre, juste vous dire que je suis avec vous et à votre écoute et je vous écoute tous les jours en collant l'oreille qui me reste sur le mur de mon appartement, car mon voisin lui aussi vous écoute et vous aime très fort. J'espère que mon courrier sera diffusé dans votre émission. Dites-moi quand est-ce que je pourrai l'écouter, car mon voisin, monsieur Giovanni, dit Lulu la détente, part souvent au boulot. Relevez les compteurs, m'a-t-il dit. Ma sœur le connaît bien, apparemment. À bientôt, je vous laisse, car Bibi, mon cochon, est en train de faire popo dans mon dodo. À bientôt.
3: Voilà. C'est gentil.
1: Ben, on va le saluer, Jean-René, ouais. On vous salue et restez fidèles à l'émission.
4: Ah ben oui, oui.
1: Il
4: hein, hein,
1: ouais. Y a des gens qui sont malheureux quand même et on est là pour leur apporter un peu
2: le
1: bonheur.
2: On le tient, l'auditeur.
1: Oh. Pardon ?
2: L'auditeur,
1: oui.
2: On le tient.
1: On le tient.
3: Ah oui,
1: ah, oui c'est lui. Il y en a un, c'est lui.
2: C'est lui.
1: On va terminer avec vous, Jérôme.
4: Avec quoi ?
1: Avec ce que vous voulez, des brèves de comptoir ? Ou une petite question, ça dépend de temps.
4: Des brèves de comptoir, le grand putain. On est passé à vélo tout près de l'arc-en-ciel, j'ai failli mettre la capuche.
1: Alors là, va savoir.
4: J'habitais un pays de marais. Alors la sensualité, je connais bien avec la vase.
3: Oh, mais c'est...
4: On a cueilli des champignons mortels, on les a mangés, et ça nous a rien fait parce que finalement, ils étaient comestibles. Et puis l'autre, il dit, tu reviens de loin. Hein. Les truffes, vous en avez toute l'année sur Internet. L'autre, il fait, moi, c'est mon chien qui les trouve. Il ne sait pas se servir de ça.
3: Truffes.
4: D'Internet.
1: Ah ben oui. Oui. Pas des truffes.
3: De sa truffe.
1: Aussi.
3: Mais oui.
4: Il y a un écolo. Moi, je m'éclairerai à la bougie quand elles feront 100 watts.
3: Oh.
1: Ça, c'est bien. Ça, c'est bien.
4: Le bougie,
1: très bien.
4: Tu rebois un verre ? Carlito, pourquoi pas ? Même chose, même chose. On se prend des olives ? Bonne idée. On pourrait nous envoyer dans une fusée, nous, et on s'engueulerait pas. Hein.
1: Ah, c'était notre dernière soirée, ça.
4: Le problème, c'est les mauvaises habitudes alimentaires. Ouais, mais oui, on dit, un jour je bouffe de la pizza, un jour un gros bout de pâté, un autre jour je bouffe pas, je picole. On peut pas dire que j'ai des habitudes. On sait pas de quoi demain sera fait. Et l'autre, il fait, ouais, surtout le samedi. Avec ta femme, vous parlez de quoi ? De rien, on fait des bruits d'animaux.
3: Quoi ?
4: Des milliards pour aller sur Mars ? Ils ont trouvé quoi ? Rien ? Bon, ce matin, j'ai pris le chemin, même pas 100 mètres, un cep. Ta gueule ! L'autre lui répond, pauvre con ! De toute façon, j'aime pas débattre.
1: Au moins, c'est réglé.
4: Réglé. Tous les jours, j'arrive à midi, je repars à 4 heures. C'est la tradition. Quand je serai plus là, la tradition s'éteindra. Et l'autre, il fait, mais non, faut pas dire ça, il y en a d'autres qui arriveront à midi.
2: T'inquiète pas.
1: Pas bête, pas bête.
4: La télé, je regarde la une. La bouffe, j'achète toujours la même chose. Je mets toujours les mêmes fringues. J'ai horreur d'avoir le choix.
3: Quel bonheur.
4: Quand tu meurs, tu vois un grand couloir sombre avec une porte éclairée au fond. Oh, mais bravo le décorateur. Bravo, que de l'eau, c'est pas terrible. Que de l'alcool, c'est pas bien. Il y a un équilibre à trouver. L'autre ici, moi, je fais un jour avec trop d'eau, un jour avec trop d'alcool. Et à trouver l'équilibre. Et il, je pète en dormant. L'autre, il fait, t'es somnambule. Il était tout penché sur ton verre. L'autre, il fait, je commence à basculer vers l'automne.
1: Ah, ouais, ouais, ouais. Ah.
4: Et enfin, est-ce que tu m'imagines président de la République, moi? L'autre, il fait, t'es tout embourré. Non, mais à part ça, ben, tu fais une faute par mot. Oui, mais bon, ça, on s'en fout. Mais tu sais même pas où c'est le Liban. Oui, mais ça, on s'en branle, à part ça.
1: Merci, Jérôme, on va se quitter là-dessus. Merci de nous avoir suivis. À très bientôt pour une nouvelle émission.

0: Bonjour, le ministre de l'Intérieur algérien sera reçu aujourd'hui par Laurent Nunez, place Beauvau, un signe de plus du réchauffement des relations entre la France et l'Algérie. Cette visite annoncée à la mi-mai par le ministre de l'Intérieur s'inscrit dans la continuité de son déplacement les 16 et 17 février dernier à Alger. Dans 15 jours, la France accueillera le G7 à Évian, un village anti-G7 pourrait voir le jour à Annemasse dans la région. La préfecture de Haute-Savoie a annoncé au collectif d'opposants qu'elle ne s'opposerait pas à leur installation. 3000 personnes pourraient y participer. Le ministre des Transports, Philippe Tabarot, annonce dans un communiqué une réduction de 65% du tarif de solidarité de la taxe sur le transport aérien de passagers pour les liaisons soumises à une obligation de service public dans le cadre d'une délégation de service public. Cette réduction concerne 26 liaisons aériennes en France. Deux mineurs ont été interpellés et placés en garde à vue dans l'affaire de la fusillade survenue dans la soirée du mardi 26 mai à Grenoble, qui avait fait un mort et 4 blessés. Le procureur de Grenoble, Étienne Montaud, avait estimé que ces faits apparaissaient comme une riposte à des tirs mortels survenus le dimanche précédent dans la commune voisine d'Échirolles. Au Liban, la prise de la forteresse médiévale de Beaufort par les forces israéliennes marque un tournant alors que l'ONU se réunit en urgence face à cette escalade majeure. Tsahal a ordonné de nouvelles évacuations de masse, plongeant la population libanaise dans le chaos. La prise de cette citadelle construite par les croisés au XIIe siècle, un site stratégique surplombant le sud du Liban et une partie du nord d'Israël, ouvre la voie à une progression de l'armée vers la région de Nabatieh. C'est la fin de ce flash, une très bonne journée à notre écoute.
1: Bonjour à toutes et à tous, voici votre flash d'information de la Provence verte. Le soleil dominera largement ce lundi sur l'ensemble du territoire. Les températures atteindront jusqu'à 29 degrés dans l'après-midi, avec un vent d'ouest à nord-ouest, faible à modéré. Demain matin, le ciel sera plus voilé, avec un risque d'averse localement orageuse à la mi-journée. Les minimales seront de 18 degrés. À Gonfaron, les sapeurs-pompiers ont célébré les 60 ans du centre de secours. Défilé de véhicules, démonstrations, ateliers de premiers secours et animations pour le public ont marqué cette journée anniversaire. L'occasion de rendre hommage à plusieurs générations de volontaires engagés au service de la population depuis 1966. À Saint-Zacharie, près de 70 participants ont pris part au concours de poésie organisé dans le cadre du Mois de l'Europe et du jumelage avec la ville italienne d'Arienzo. Plusieurs jeunes auteurs ont été récompensés pour leurs textes consacrés aux valeurs européennes, aux rencontres et au partage. À Brignoles, la librairie Le Bateau Blanc a dévoilé les lauréats du prix Toshoten 2026. Ce concours dédié aux mangas et aux bandes dessinées asiatiques a mobilisé une nouvelle fois lecteurs, médiathèques et établissements scolaires du territoire, avec près de 90 participants cette année. Enfin, à Plan d'Aubs, deux balades thématiques seront proposées les 3 et 4 juin dans le massif de la Sainte-Baume. Elles permettront au public de mieux comprendre l'impact du changement climatique sur les ressources en eau et sur la biodiversité locale. C'était votre flash info de la Provence verte sur Radio Couleur Sud. Excellente journée à toutes et à tous.

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1: Bonjour, c'est Daniel sur Radio Couleur Sud, ravi de vous retrouver pour les Proventinales, les infos locales, les petites et grandes histoires de la Provence verte, la météo, les chroniques et de la musique qui vont vous faire chanter le midi, que vous soyez au travail, sur la route ou à table, bienvenue chez vous.

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1: Bonjour, demain mardi à Cotignac, c'est sur le cours Gambetta et la place Joseph Sigaud de 8h à 13h que vous attendront les produits frais et locaux, les textiles, les vins, les traiteurs et les artisans. Découvrez les produits du terroir et l'artisanat local au marché de Tourve, cours de la République de 7h30 à 12h30. Enfin, flânez sur les étals du marché de Garéoul et dégustez les saveurs de la Provence verte dans le centre-ville de 7h30 à 12h30. Mon conseil du jour, prenez le temps de discuter avec les producteurs, ils vous parleront avec passion de leurs produits et vous donneront des conseils de préparation. Bonne balade sur les marchés de la Provence verte.

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3: Bon après.

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1: Les discrets présentent. Curieuse expression.
2: Parce que je serais plus loyaliste que le roi.
3: Et pourtant,
2: ça est au même.
4: Plus mouillé que la pluie.
3: Non, jamais entendu.
2: Et c'est les Bretons qui disent ça. Forcément, ils ont la mer à côté.
3: Ah.
2: Et c'est pas la pluie. Il y a une grosse goutte d'eau.
3: Bien sûr. Ça doit être s'excuser quand on ne veut plus.
2: Ça s'explique, ils ont toute l'eau, là.
3: On a un secret et qu'on essaie de vous le tirer. Alors, ce nom-là, ça doit les aider à ne pas parler.
2: Considérer avec ce qui tombe ou ce qui pleut ou n'importe.
4: On en fait le plus. Ça, c'est exactement pareil. Plus mouillé que la pluie, et c'est pas possible.
3: Et plus mouillé que la pluie,
2: ils peuvent. Forcément, ça ouvre dans un sens. Forcément, ça ouvre dans un sens. Ça doit jouer.

0: Tout est bien.
1: Il en faut de la pluie. Bon temps, mais
0: ils en ont besoin pour leurs légumes, pour tout ça. C'est tout ça. Ils vous diront, oh, on va pas. L'eau tombe du ciel, alors c'est pas la peine d'aller essayer de mesurer. Ils ont raison.

0: La météo pour ce mardi 2 juin, des pluies intermittentes et quelques averses concernent l'ouest, le nord et le centre jusqu'au massif central. Ailleurs, notamment sur le littoral méditerranéen et la vallée du Rhône, le ciel alterne entre nuages et éclaircies. Les températures pour ce mardi matin, 15 degrés pour Brest et Cherbourg, 16 degrés pour Lille et Strasbourg, 17 à Paris et Lyon, 17 également pour Toulouse, Bordeaux et Biarritz, 19 à Nice, 20 degrés pour Montpellier et Ajaccio, 20 également pour Perpignan et 21 à Marseille. Et pour ce mardi après-midi, entre 17 et 24 degrés sur une moitié nord, il fera 17 en Bretagne, 19 sur la Normandie, 20 degrés sur les Hauts-de-France, 23 sur la région parisienne, 24 degrés sur le Grand Est, dans la moitié sud entre 22 et 28 degrés, il fera 22 sur la Nouvelle-Aquitaine, 25 en Corse et sur l'Occitanie ainsi que sur la vallée du Rhône, et entre 27 et 28 degrés le long de la Méditerranée, petite exception pour Nice où il fera 23 degrés.
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Nous sommes aujourd'hui le 1er juin 1980. Les grilles du château d'Entrecasteaux s'ouvrent à nouveau au public après des décennies de silence. Ce monument, l'un des joyaux architecturaux de la Provence verte, avait été longtemps fermé, délaissé, menaçant ruine. Sa renaissance, ce jour-là, est un symbole fort, celui d'un patrimoine retrouvé, d'une fierté retrouvée. Bâti au XIe siècle, remanié au XVIIe par la famille de Clapier-Colongue, le château fut au fil des siècles un bastion, une demeure noble et une prison révolutionnaire. Il connut aussi des heures sombres. Pillé à la Révolution, abandonné après la Seconde Guerre mondiale, il tomba peu à peu dans l'oubli. Seuls quelques anciens du village se souvenaient encore que des bals étaient organisés dans la grande salle de garde ou des feux de la Saint-Jean allumés dans les jardins à la française. Dans les années 1970, un couple d'artistes hollandais, tombés amoureux du lieu, rachète le château et se lance dans une restauration titanesque. Ils nettoient, rebâtissent, défrichent avec patience et passion. Le 1er juin 1980, ils organisent une grande fête d'inauguration. Les habitants redécouvrent les fresques, les plafonds à la française, les salons du XVIIIe siècle, les escaliers en pierre blonde. Les musiciens jouent du clavecin, des enfants courent dans les allées, c'est un moment d'émotion pure. Depuis, le château accueille chaque été des expositions, des concerts, des visites guidées. On y parle d'histoire bien sûr, mais aussi de jardinage, d'architecture, de mémoire vivante. Les écoles y organisent des sorties, les amoureux s'y marient. Le 1er juin chaque année, on fête cette réouverture, ce pont jeté entre le passé et l'avenir. Entrecasteaux ce jour-là, le château ne semble plus un monument figé, mais un cœur battant au rythme de ses pierres, de ses souvenirs et de la vie qu'on y insuffle. Le patrimoine ici n'est pas une relique, c'est une promesse tenue.

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3: Pour cela dit, à voir à la télévision ce soir sur la TNT ou sur les plateformes. Sur TF1, vous avez la suite de la série Un été 36 que l'on va pouvoir voir très rapidement sur Netflix. Et oui, le replay va passer sur cette plateforme. France 2 propose Meurtre au paradis, la série. France 3, un film de 1962. Vous rappelez cette musique ? Le jour le plus long, le film de guerre de Ken Anakin avec tellement de monde. France 4 propose Stromae, le vertige du succès. Pendant 15 ans, le chanteur belge a enchaîné coups d'éclat et éclipses plus ou moins longues. Portrait d'un artiste tiraillé entre l'ombre et la lumière. France 5 propose Thalassa, aventures extrêmes, Brésil au rythme de l'océan. M6, marié au premier regard. La chaîne parlementaire propose un documentaire Handicap aux origines du combat. C'est signé Laetitia Moller. Le récit, sur près d'un siècle, des luttes menées par des personnes handicapées pour la conquête de leurs droits. Mais j'aurais tendance à vous conseiller de regarder ce soir Arte qui propose un western. Ah oui, ça fait longtemps qu'on n'a pas regardé un western et ça fait longtemps qu'on fait plus des westerns. Enfin, je crois d'ailleurs. Ça date de 1971. C'est signé Sergio Leone. Et vous reconnaissez la musique? Évidemment, Ennio Morricone. Avec James Coburn et Rod Steiger. Il était une fois la Révolution. C'est juste après Il était une fois dans l'Ouest. Et juste avant le génialissime Il était une fois l'Amérique. Ah, les films de Sergio Leone sans la musique d'Ennio Morricone, et ça serait totalement différent. Mais quand même,

0: Et rien que pour la musique, je vous conseille de regarder ce film. Il était une fois la Révolution, très émouvant d'ailleurs. Donc ce soir, je vous conseille de regarder sur Arte le film de Sergio Leone avec la musique signée Ennio Morricone. Il était une fois la Révolution.
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0: Bonjour, Laure Bécuau, procureur de Paris, a fait état de 256 gardes à vue après les violences qui ont émaillé la victoire du PSG en Ligue des Champions. Elle a évoqué également 11 dossiers en comparution immédiate qui concernent quasi exclusivement des violences contre les forces de l'ordre. Un nouveau pétrolier a raisonné par la France. L'interception s'est produite à plus de 740 km à l'ouest de la pointe de la Bretagne. Le Tagore, qui venait de Mourmansk en Russie, arborait un faux pavillon du Cameroun et faisait route vers Limbé, ville balnéaire à l'ouest de ce pays africain. Il est actuellement escorté par des moyens de la marine nationale vers un point de mouillage pour la poursuite des vérifications. Au moins 22 femmes se sont constituées parties civiles au procès d'un ostéopathe qui s'est ouvert ce matin à Strasbourg devant la cour criminelle du Bas-Rhin. Elles accusent ce praticien de les avoir violées ou agressées sexuellement lors de rendez-vous médicaux pris avec lui. De son côté, cet homme âgé de 37 ans conteste les faits. Son avocat évoque une maladresse professionnelle, une affaire jugée jusqu'au 12 juin. Selon la télévision d'État iranienne, les gardiens de la révolution ont visé une base utilisée pour des frappes américaines. De leur côté, les États-Unis annoncent avoir frappé des radars et sites de contrôle de drones de la République islamique. L'armée du Koweït a affirmé de son côté faire face à une attaque de missiles et de drones. Par ailleurs, Israël a ordonné à son armée de frapper la banlieue sud de Beyrouth, fief du Hezbollah. L'État hébreu justifie cette décision par les violations répétées du cessez-le-feu au Liban par l'organisation islamiste pro-iranienne. Enfin, le président libanais Joseph Aoun affirme que son pays fait face à une agression féroce et condamnable d'Israël. C'est la fin de ce flash, une très bonne journée à notre écoute.
1: Bonjour à toutes et à tous, voici votre flash d'information de la Provence verte. Le soleil dominera largement ce lundi sur l'ensemble du territoire. Les températures atteindront jusqu'à 29 degrés dans l'après-midi, avec un vent d'ouest à nord-ouest faible à modéré. Demain matin, le ciel sera plus voilé, avec un risque d'averses localement orageuses à la mi-journée. Les minimales seront de 18 degrés. À Gonfaron, les sapeurs-pompiers ont célébré les 60 ans du centre de secours. Défilés de véhicules, démonstrations, ateliers de premiers secours et animations pour le public ont marqué cette journée anniversaire. L'occasion de rendre hommage à plusieurs générations de volontaires engagés au service de la population depuis 1966. À Saint-Zacharie, près de 70 participants ont pris part au concours de poésie organisé dans le cadre du Mois de l'Europe et du jumelage avec la ville italienne d'Arienzo. Plusieurs jeunes auteurs ont été récompensés pour leurs textes consacrés aux valeurs européennes, aux rencontres et au partage. À Brignoles, la librairie Le Bateau Blanc a dévoilé les lauréats du prix Toshoten 2026. Ce concours dédié aux mangas et aux bandes dessinées asiatiques a mobilisé une nouvelle fois lecteurs, médiathèques et établissements scolaires du territoire, avec près de 90 participants cette année. Enfin, à Plan d'Aubs, deux balades thématiques seront proposées les 3 et 4 juin dans le massif de la Sainte-Baume. Elles permettront au public de mieux comprendre l'impact du changement climatique sur les ressources en eau et sur la biodiversité locale. C'était votre flash info de la Provence verte sur Radio Couleur Sud. Excellente journée à toutes et à tous.
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Le Café des rêves de Gavin's Clement Ruiz nous fait faire la connaissance d'Iner, trentenaire à la vie jusque-là très connectée, qui après un burn-out à Berlin, trouve refuge dans le sud de l'Espagne chez sa grand-mère Pilar, qu'elle n'a pas vue depuis trop longtemps. 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Autour des tables, Inès fait la connaissance de Luz, la voisine au food truck poétique, de Ruben, le patron au doux silence, de Julia, la coiffeuse au cœur cabossé, et d'Alberto, ancien instituteur au secret bien gardé. Sans oublier le cercle des sorcières bien aimées animé par Pilar, des vieilles dames aussi fantasques que redoutablement lucides. 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Le Café des rêves est un roman gorgé de soleil qui nous rappelle qu'il y a toujours quelqu'un parmi nos proches ou sur nos routes pour nous tendre la main. 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

0: 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Et si on en parlait ? 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
1: Donner ses organes pour sauver des vies ou offrir son corps à la science pour faire avancer la médecine, deux démarches altruistes mais différentes. Le docteur Julien Rogier, médecin anesthésiste réanimateur, responsable des prélèvements d'organes et tissus au CHU de Bordeaux, nous éclaire sur cette distinction essentielle.
2: Le don d'organes est un prélèvement à visée thérapeutique directement pour sauver des vies. Le don du corps à la science est un don indirect pour sauver des vies. Il sert par exemple pour essentiellement des dissections pour les futurs médecins. Le don du corps à la science, il faut l'anticiper et passer un contrat avec un laboratoire d'anatomie. Votre corps est rapatrié dans ce laboratoire après votre décès. Le don d'organes, on est tous donneurs, sauf si on s'y opposait de son vivant. Mais ce que l'on recommande actuellement, c'est d'en parler à ses proches. Et dire qu'on est donneur d'organes, c'est beaucoup plus simple si un jour vous êtes en situation de pouvoir donner. Ces deux types de dons sont extrêmement importants, mais différents. À titre personnel, je pense qu'il vaut mieux choisir le don d'organes pour greffe. 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
1: Bonjour à tous, dans l'actualité objets connectés, on parle de Sony. Sony qui améliore sa climatisation portable Rain Pocket Pro Plus. Avec le Rain Pocket Plus, Sony propose donc une solution de rafraîchissement personnel toujours plus perfectionnée. Forcément, avec ce réchauffement climatique toujours plus indéniable et des phases de grosse chaleur toujours plus présentes, les constructeurs de la tech cherchent des solutions pour rafraîchir la situation. À défaut de la corriger, Sony n'est pas le seul à proposer un dispositif thermique portable, mais quelques nouvelles générations de sa solution. Disponible depuis quelques jours, y compris en France, le Rain Pocket Pro Plus prend le relais du Rain Pocket Pro que nous avions déjà parlé ici. Il s'agit toujours d'un appareil tour de cou silencieux qui dispose d'une plaque rafraîchissante qui vient se poser à la base de la nuque pour refroidir le corps. Des capteurs et un algorithme sont là pour proposer une expérience thermique personnalisé en fonction donc de la température extérieure et des mouvements de l'utilisateur. Sony annonce un refroidissement 20% plus efficace qu'avec la précédente version, avec une baisse de 2 degrés supplémentaires avec le mode Smart Cool et une température de surface visée de 20 degrés. A l'inverse, un mode Warm permet de réchauffer le corps en hiver. Côté autonomie, la firme annonce 15 heures avec une température environnante de 30 degrés. Conçu pour être assez discret, le Rain Pocket Pro Plus dispose également d'un nouveau bandeau Adaptive Hold pour une meilleure stabilité et un maintien amélioré, même en marchant ou lors d'une activité légère. On se retrouve très vite avec d'autres objets connectés à découvrir.

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1: Bienvenue dans l'alphabet en chanson. Aujourd'hui, P comme Laura Pausini. Elle naît le 16 mai 1974 dans une petite ville de Ravenne en Italie. Dès l'âge de 8 ans, elle chante dans le piano bar de son père. Sa famille l'encourage à poursuivre ses rêves et lui font enregistrer un premier disque qui est distribué aux clients du bar. En 91, elle se fait remarquer en étant sélectionnée pour le festival de Castrocaro. Deux ans plus tard, le single La Solitudine lui permet de remporter le prix du meilleur espoir au festival de San Remo. En 96, son album est enregistré en italien, en espagnol et en portugais. Elle entame une tournée mondiale et atteint jusqu'à 90 disques de platine. La jeune femme marque un tournant soul dans sa carrière avec son disque en 1998. Phil Collins compose pour elle le single Looking for an Angel. En 2004, elle enregistre en parallèle des duos avec Hélène Segarra et Michael Bublé. En 2006, elle sort Yo Canto, qui comprend une sélection de standards italiens. Johnny Hallyday, Tiziano Ferro, Juanes chantent avec Laura sur l'album. Depuis, elle continue de faire des tournées mondiales et sort régulièrement des albums best-of. Voici Laura Pausini, La Solitudine.

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1: Et oui, c'est déjà la fin des Proventinales. On se retrouve demain sur Radio Couleur Sud. Profitez de votre journée pour aller découvrir la Provence verte. Il y a plein de beaux petits villages qui vous attendent. D'ici là, de la bonne musique encore pour se quitter. Et je vous dis à demain. Bonne journée.

Merci pour ce concert. Merci.

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1: Bonjour à tous. Aujourd'hui, gros plan sur l'artiste Lauryn Hill. Lauryn Hill est une chanteuse américaine de hip-hop et de soul. Elle a connu la gloire grâce aux Fugees, dont elle était la chanteuse principale. Elle se lancera ensuite en solo avec l'opus of Lauryn Hill, qui connaîtra le succès. 11 fois nomination donc aux Grammy Awards en 1998. Depuis, sa carrière musicale décline, tout comme sa santé mentale. On se retrouve très vite avec d'autres infos. 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
2: Bonjour à tous, dans l'actualité musicale du jour, Dua Lipa diffuse gratuitement son Radical Optimism Tour sur YouTube. Bonne nouvelle donc pour les fans de Dua Lipa, la chanteuse s'apprête à partager gratuitement son concert du Radical Optimism Tour sur YouTube. Après avoir enflammé les scènes du monde entier, Dua Lipa prolonge l'expérience en ligne. La star britano-albanaise a annoncé sur Instagram la mise en ligne du film complet de sa tournée enregistrée au Mexique. La chanteuse a ajouté « Maintenant, on peut profiter de ces spectacles pour toujours et toujours, je vous aime. » En France, la diffusion est donc prévue pour faire patienter donc son public. Dua Lipa a d'ailleurs déjà dévoilé un premier extrait du Live from Mexico disponible dès à présent sur sa chaîne YouTube. On se retrouve très vite.

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0: Bonjour à tous, vous êtes sur votre radio préférée en compagnie de Christian pour la chronique La Reprise.
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plusieurs interprétations importantes, la première étant celle de Martha and the Vandellas en juillet 1964 chez Motown Records sous le label Gordy. Il s'agit d'un titre emblématique des débuts de la Motown et c'est aussi le titre qui a fait connaître Martha Reeves et son groupe. Groupe qui, de 1967 à 1972, est connu sous le nom de Martha Reeves and the Vandellas. La formation d'origine est composée de deux chanteuses, Martha Reeves et Gloria Williams, soutenues par deux choristes, Rosalind Ashford et Annette Sterling. Gloria Williams quitte le groupe en 1961. La reprise la plus célèbre du titre est sans doute celle de Mick Jagger et David Bowie en 1985 dans le cadre du Live Aid, et qui est aussi disponible sur la compilation Nothing Has Changed de David Bowie sortie en 2014. Et ça tombe bien puisque c'est cette reprise que je vous repropose de Mick Jagger et David Bowie.

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La météo pour ce mardi 2 juin, des pluies intermittentes et quelques averses concernent l'ouest, le nord et le centre jusqu'au massif central. Ailleurs, notamment sur le littoral méditerranéen et la vallée du Rhône, le ciel alterne entre nuages et éclaircies. Les températures pour ce mardi matin, 15 degrés pour Brest et Cherbourg, 16 degrés pour Lille et Strasbourg, 17 à Paris et Lyon, 17 également pour Toulouse, Bordeaux et Biarritz, 19 à Nice, 20 degrés pour Montpellier et Ajaccio, 20 également pour Perpignan et 21 à Marseille. Et pour ce mardi après-midi, entre 17 et 24 degrés sur une moitié nord, il fera 17 en Bretagne, 19 sur la Normandie, 20 degrés sur les Hauts-de-France, 23 sur la région parisienne, 24 degrés sur le Grand Est, dans la moitié sud, entre 22 et 28 degrés, il fera 22 sur la Nouvelle-Aquitaine, 25 en Corse et sur l'Occitanie ainsi que sur la vallée du Rhône, et entre 27 et 28 degrés le long de la Méditerranée, petite exception pour Nice où il fera 23 degrés.

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1: Bonjour à tous. Aujourd'hui, gros plan sur l'artiste Lauryn Hill. Lauryn Hill est une chanteuse américaine de hip-hop et de soul. Elle a connu la gloire grâce aux Fugees, dont elle était la chanteuse principale. Elle se lancera ensuite en solo avec l'opus of Lauryn Hill, qui connaîtra le succès. 11 fois nomination donc aux Grammy Awards en 1998. Depuis, sa carrière musicale décline, tout comme sa santé mentale. On se retrouve très vite avec d'autres infos.

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1: Bonjour, demain mardi à Cotignac, c'est sur le cours Gambetta et la place Joseph Sigaud de 8h à 13h que vous attendront les produits frais et locaux, les textiles, les vins, les traiteurs et les artisans. Découvrez les produits du terroir et l'artisanat local au marché de Tourve, cours de la République de 7h30 à 12h30. Enfin, flânez sur les étals du marché de Garéoul et dégustez les saveurs de la Provence verte dans le centre-ville de 7h30 à 12h30. Mon conseil du jour, prenez le temps de discuter avec les producteurs, ils vous parleront avec passion de leurs produits et vous donneront des conseils de préparation. Bonne balade sur les marchés de la

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1: Bonjour, football. Le ministre de l'Intérieur, Laurent Nunez, a annoncé hier que 780 personnes avaient été interpellées en France lors des festivités consécutives. La victoire du PSG en finale de la Ligue des Champions, un chiffre en hausse de 32% par rapport à l'an dernier, en 2025 en effet. Après la première victoire du club parisien, 592 personnes avaient été arrêtées, dont 491 à Paris. Les infractions reprochées sont pour environ la moitié des atteintes aux personnes dépositaires de l'autorité publique. Tennis, Alexander Zverev confirme son statut de favori de Roland-Garros, opposé hier au lucky loser néerlandais Jesper de Jong. Le numéro 3 mondial n'a eu besoin que de 3 manches pour s'assurer de prendre part au quart de finale des internationaux de France. L'Allemand sera opposé à Raphaël Jodard. Rugby, une semaine après son deuxième titre d'affilée en Champions Cup, l'Union Bordeaux-Bègles a été battue 27-22 hier sur la pelouse de Toulon lors de l'avant-dernière journée top 14. Décrochant cependant un point de bonus défensif très précieux. Déjà éliminé de la course au top 6, le RC Toulon, quant à lui, a dit définitivement adieu à ses dernières chances de qualification en Champions Cup pour la saison prochaine. Les habitants de Hambourg ont rejeté hier par référendum une candidature pour organiser les JO de 2036, 2040 ou 2044. Cette consultation citoyenne a attiré une forte participation supérieure à 50% sur plus de 650 000 bulletins dépouillés. Le non a réuni 55% contre 45% pour le oui, mettant ainsi fin au projet hambourgeois. Reste désormais Munich, Berlin et Cologne qui ont manifesté de l'intérêt pour accueillir une Olympiade. Cyclisme à l'issue d'une dernière étape, notamment animée par Filippo Ganna, Jonathan Milan a saisi la dernière occasion de lever les bras en vainqueur sur le Giro. Il devance sur la ligne Giovanni Lonardi et Paul Penouette. Sans le moindre souci, Jonas Vingegaard valide sa victoire au classement général de ce Tour d'Italie 2026. C'est la fin de ce Flash Sport, une très bonne journée à toutes et à tous.
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0: Viens faire un tour sous la pluie, c'était en 1975 et sur le même album que l'inénarrable succès J'ai encore rêvé d'elle. Le groupe Il était une fois, il était aussi peut-être temps que je vous dise bonjour quand même et bienvenue dans ce rendez-vous R240, les années 70, les années 80 et les années 90, c'est ce qui est au programme pendant une petite heure et c'est Denis pour vous accompagner. Que vous dire de ce groupe Il était une fois, sauf qu'il ne reste malheureusement plus grand monde. Il y avait Joel Mogensen, la chanteuse, née en 1953 dans l'état de New York et disparue prématurément dans des histoires dont on se souvient si on a connu les années 80. Il y avait aussi Serge Coulen qui est décédé, lui, en 2015, alors qu'il était déjà depuis quelque temps atteint d'un cancer. Il a fait le choix d'ailleurs d'arrêter son traitement. Reste Richard DeWitt qui avait poursuivi une carrière solo un peu après et qui a, lui, eu quelques déboires judiciaires. En février 2015, il a été condamné à 18 mois de prison pour avoir entretenu une relation sur Internet avec une adolescente de 12 ans. En fait, c'était une gendarme qui essayait justement de traquer tous ces détraqués, on va le dire comme ça. Allez, on passe aux années 80 maintenant. Oui, et avec un groupe fondé au tout début des années 80, 1981, Magazine 60, la fratrie Delval et Jean-Luc Drillon qui reprennent les années 60 sous forme de medley. Il y a quelques opus avant que la brouille n'éclate, des dissensions financières et juridiques. En 1983, les Delval n'étaient qu'interprètes et repartent un peu de leur côté. Quant à Jean-Luc Drillon, il continue seul l'aventure, s'associe à Dominique Reggia-Corté à la composition et Pierre Di El Chico, qui est guitariste vocal et toujours sous le nom de Magazine 60, propose quelques titres synthé et pop pour faire danser. Il y a eu rendez-vous sur la Costa del Sol. Et puis celui que je vous propose maintenant...
1: Non,
0: señor. Ah, si, señorita. Le titre, c'est tout simplement... Don Quixote, no están aquí. Allez, on danse.

0: Lionel Florence au texte, Pascal Obispo à la musique, Florent Pagny au chant évidemment. L'album portera le même titre que ce single sorti un tout petit peu avant l'album, 1997, octobre 1997, donc pour ce titre, Savoir aimer de Florent Pagny qui se classe numéro 1 des ventes pendant 9 semaines et en Belgique pendant 4 semaines. D'énormes récompenses hein, pour Florent Pagny avec ce titre et cet album qui enregistre plus d'1,8 million d'exemplaires vendus, certifié disque de diamant, 84 semaines au classement du Snap, dont 2 semaines en première position. Et puis notez que Savoir aimer recevra la victoire de la musique du vidéoclip en février 98, les 13e victoires de la musique donc, avec ce titre et cet hommage entre guillemets à la langue des signes, Savoir aimer, Florent Pagny donc, je vous l'ai dit, 1997, c'est en 1973 et ça sera avec une Anglaise qui chante en français, bah oui.
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Di-Doo-Da par Jane Birkin en 1973, extrait du premier album solo de Jane qui s'intitulait également Di-Doo-Da et sur lequel on retrouvait les capotes anglaises, Banana Boat, la cible qui bouge ou c'est la vie qui veut ça, ou encore en bonus la décadence avec évidemment Serge Gainsbourg. Ce titre donc est inspiré de l'adolescence de Jane Birkin aux interrogations sur les transformations ou l'absence de transformation du corps féminin. Et puis s'ajoute donc un refrain à l'anglaise. Voilà donc pour ce titre de 1973. Passons maintenant à 1988. One More Try. Encore un essai. Petit hommage à George Michael. Ce single est sorti en avril 1988. Il s'est classé durant 3 semaines en tête du Billboard Hot 100. Aux États-Unis, où il était certifié disque d'or. En France, il se classe 5e du top 50 et est certifié disque d'argent. Une chanson qui exprime les hésitations du chanteur avant de s'engager dans une nouvelle relation amoureuse, alors qu'il garde un mauvais souvenir de ses expériences passées. À l'époque, son homosexualité n'est pas encore publiquement connue et rien dans la chanson ne permet de déterminer le genre de la personne aimée. Voici hommage à George Michael, One More.

1991 pour la plage 6 d'un album qui s'appelait également Paris, co-signé Marc Lavoine, Fabrice Aboulker évidemment. On retrouve aussi sur cet album l'amour de 30 secondes comme principal succès. Mais il y avait aussi cette jolie visite de Paris, donc Marc Lavoine, 1991. On part du côté de la danse, tout de suite. Et oui, trois titres qui ont fait danser. Le premier dans les années 70, le deuxième dans les années 80, le troisième dans les années 90. Il y aura quelque chose qu'on avait un petit peu oublié quand même depuis les années 80, avec Confetti's The Sound of Sea en 1988. Et puis en 1974, El Bimbo par un groupe de disco français, Bimbo Jet, composé de Claude Morgan et de Laurent Rossi, le fils de Monsieur Tino Rossi, auteur donc des deux tubes de cette époque, la Balanga en instrumental et El Bimbo, plus ou moins repris hein, d'ailleurs ensuite dans Chocolates, Brasilia Carnaval, etc., etc. On retrouve un petit peu les thèmes. El Bimbo, 1974, Confetti's, The Sound of Sea, en 1988, et puis on terminera par 1994, et Billy the Kick et les gamins en folie. Bingo.

Oh, j'en ai des choses à vous dire là tout de suite, parce qu'on va parler un petit peu quand même de ce Confetti's The Sound of Sea en 1988. Tout est né d'une campagne publicitaire qui doit mettre en vue un club discothèque situé tout près d'Anvers en Belgique. Le club s'appelle Confetti's. Eh bien, les réalisateurs de cette campagne proposent à Peter Hankins, qui est en fait serveur dans le club, de devenir le visage de cette campagne. Il crée alors le groupe Confetti's, composé de Peter au chant et de quatre danseuses qui, en fait, sont tout simplement des clientes du club. Ils enregistrent donc un premier titre en studio. Ils n'imaginent pas à l'époque que ça va prendre cette ampleur, puisque le single est certifié disque d'argent. Il s'est vendu à 296 000 exemplaires. Succès européen hein, pour ce Sound of Sea du groupe Confetti's, donc du nom de la boîte belge. Et la musique, le style, c'est la New Beat. Voilà. Allez, ensuite on avait Mangez-moi, Mangez-moi sur une reprise du Rhythm de High Times du groupe jamaïcain The Mighty Diamonds, qui date de 1976. Un texte qui raconte une cueillette de champignons où il est fortement suggéré qu'il s'agit de champignons hallucinogènes. D'ailleurs, le morceau s'appelle d'abord le chant du psylo, référence donc au psilocybéa, un champignon hallucinogène bien connu. D'ailleurs, en 1994, un policier nantais de la brigade des stupéfiants dépose une plainte pour incitation à la consommation de drogue, une plainte qui est classée sans suite par le parquet. Il faut dire qu'en 93, Mangez-moi est diffusé sur les radios nationales françaises et devient un succès très populaire, et surtout l'été 94, puisque TF1 en fait son tube de l'été. Plus de 600 000 exemplaires vendus, deuxième place du top 50. En 2011, c'était le 72e single le plus vendu depuis 1984. Donc les gamins en folie, avec ce début un petit peu original, là, parler, qui semble un petit peu pris à l'improviste sur le tout début de la version du mini-CD de Billy the Kick et les gamins en folie pour Mangez-moi, Mangez-moi. Maintenant, qu'est-ce qui fait pleurer les blondes? On est en 1976. C'est le titre du 15e album de Sylvie Vartan, sur lequel on retrouve aussi dans cela, Chante-la. Et donc, ce qu'est-ce qui fait pleurer les blondes, une adaptation signée de Pierre Delanoë, d'un morceau du sud-africain John Congos, qui est aussi ingénieur du Sauron à Londres, dans le studio 24, où ont enregistré entre autres Chamfort et Blanchard. Et puis, Delanoë s'est inspiré d'un livre de sa jeunesse, Qu'est-ce qui fait courir Samy, pour écrire donc ce qu'est-ce qui fait pleurer les blondes, qui clôture notre deuxième partie d'Air

Malagena, Salarosa, Pépite, une chanson magnifique de Jean Monson, enregistrée en 1980. Je pense que c'est sur l'album qu'elle a sorti en 1980 où elle chante en espagnol, mais j'ai pas trouvé d'infos exactes. Je sais aussi que c'est sur le DVD de Jean Monson, une américaine à Paris, enregistrée au Cirque d'Hiver en 2006. Notez que cette chanson est l'une des premières, l'un des premiers morceaux en tout cas, qu'elle a appris à la guitare à l'âge de 13 ans, grâce à sa maman qui était chanteuse de jazz blues avant de devenir peintre. Notez que c'est aussi un des grands succès de la musique mexicaine, Malagana Salerosa, avec la magnifique voix de Jean Monson, donc à l'instant. Autre voix, langage différent, un petit peu spécial, on va retrouver tout de suite John Scatman. Aux États-Unis, on dit Scatman John, avec le scat qu'il a popularisé. En fait, il l'a appris à 14 ans. Ce musicien de jazz, qui en fait s'appelle John Paul Larkin, se cache derrière son piano pour, selon lui, dissimuler sa peur de parler, jusqu'au jour où il découvre que ce handicap lui permet certaines prouesses vocales. Ce fameux, je vais vous le faire plus lentement que lui, skibadoubap, doubap. Voilà, ça se répand dans le monde entier à la fin de l'année 1994 avec ce I'm a Scatman, et il fera presque la même chose un tout petit peu plus tard, début 95, Scatman's World. D'ailleurs, ça sera le nom de son premier album. Notez que malheureusement, John Scatman nous a quitté le 3 décembre 1999.

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6: La météo pour ce mardi 2 juin, des pluies intermittentes et quelques averses concernent l'ouest, le nord et le centre jusqu'au massif central. Ailleurs, notamment sur le littoral méditerranéen et la vallée du Rhône, le ciel alterne entre nuages et éclaircies. Les températures pour ce mardi matin, 15 degrés pour Brest et Cherbourg, 16 degrés pour Lille et Strasbourg, 17 à Paris et Lyon, 17 également pour Toulouse, Bordeaux et Biarritz, 19 à Nice, 20 degrés pour Montpellier et Ajaccio, 20 également pour Perpignan et 21 à Marseille. Et pour ce mardi après-midi, entre 17 et 24 degrés sur une moitié nord, il fera 17 en Bretagne, 19 sur la Normandie, 20 degrés sur les Hauts-de-France, 23 sur la région parisienne, 24 degrés sur le Grand Est, dans la moitié sud, entre 22 et 28 degrés, il fera 22 sur la Nouvelle-Aquitaine, 25 en Corse et sur l'Occitanie ainsi que sur la vallée du Rhône, et entre 27 et 28 degrés le long de la Méditerranée, petite exception pour Nice où il fera 23 degrés.
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9: Et oui, c'est nous.
10: Eh
9: les
10: oui.
9: affreux Jojo. Nous revoilà de retour dans votre radio. Nous sommes très heureux d'être avec vous, évidemment, et de vous accompagner où que vous soyez, dans votre voiture, durant votre pause déjeuner ou encore chez vous, dans votre canapé. Les affreux Jojo vous accompagnent partout en France et même à l'étranger, hein, Raymond, il me semble.
11: Là, même à l'étranger, on a. Alors, il y a des radios au Canada, en Belgique, en Suisse. Il y en a même une à Barcelone et surtout en Guyane.
9: Ah.
11: À la Réunion.
9: À la Réunion, en Guyane aussi, aux Antilles, quoi, en général. D'accord.
12: À la Réunion, pas en Réunion.
9: Non, ils sont pas en Réunion.
13: Ah si, peut-être aussi, on sait pas ça.
9: On sait pas. Ou alors en Réunion, ils écoutent l'émission, pourquoi pas. Et au sommaire de cette émission, des blagues, des jeux, des questions sur la culture générale. Bref, une heure de détente avec nos chroniqueurs et chroniqueuses. Il y a dans cette émission, Laurence Roati. Bonjour Laurence, je vous applaudis.
14: Bonjour.
9: Tout le monde vous applaudit même.
14: Oui. Salut.
9: Oui.
12: Tu peux le faire pour moi, s'il te plaît, je suis occupé.
9: Ouais, je vais essayer de faire.
14: Mais tu peux pas. Jérôme, il a des grandes mains. Hein,
12: ouais. Ouais. Voilà, ça y est.
14: Ah, voilà. Bah oui.
12: Voilà.
14: T'as vu le son, c'est un mi, non ?
9: C'est.
12: Pardon.
9: Et le public en délire. Laurence, on fera un jeu ?
14: Oui, avec plaisir. Un petit jeu.
9: D'accord. Il y a Raymond Delarue qui est avec nous. Bonjour Raymond.
15: Bonjour.
9: Comment ça va ?
15: Mais ça va bien un peu la voix.
9: Oui, il vous faut une petite pastille. Il vous faut quelque chose.
15: Je suce quelque chose.
9: Oui, une petite.
14: Ravine Sarah.
12: Et le dos, ça va le dos ?
9: Et le dos, ça va mieux le dos ?
15: Le dos va beaucoup mieux.
12: Bon, et, le genou ?
15: Le genou, je l'ai démonté.
9: Bon, la cheville, ça s'arrange ?
15: Ça s'arrange aussi.
9: D'accord.
12: L'ulcère bien ?
15: Ouais. L'ulcère est passé.
13: Bon. Ce qui est rassurant, c'est qu'il respire de nouveau.
9: Oui, je vois que vous n'avez plus les béquilles.
15: Ça va, vous pouvez arrêter la collecte de fonds pour la couronne. ça va mieux.
9: Bien, Virginie Bourdin est là également. Bonjour Virginie.
16: Bonjour.
9: Comment allez-vous ?
16: Ah, ça va toujours bien, moi.
9: Avec la chronique La Machine à Café.
16: Oui.
9: Il y a également Jérôme. Bonjour Jérôme.
12: Oui, mais dépêchez-vous.
9: Personne ne vous applaudit.
16: On n'applaudit pas. Non.
9: Non.
12: C'est-à-dire que je ne vais pas rester longtemps. Donc
9: Ah, d'accord. Pourquoi vous avez piscine ?
12: Non, tricot.
9: Tricot. Tricot, ça marche.
12: J'ai tricot.
9: Très bien. On démarre avec quoi ? Et puis moi, Carlito, je suis là. Voilà,
14: oh.
9: Je suis avec vous.
14: Bonjour Carlito.
9: Voilà, je suis content. Oui. Je suis content d'être là.
16: Non,
9: vraiment,
16: c'est
9: super. On y va ? On y va avec Raymond. Vous sentez de faire une petite blagounette ou pas ?
15: J'entends mon jungle.
9: Quoi ?
16: Ah, le jungle.
9: Ah, ça valait la peine.
12: Dada, mon bel homme. Et Yann qui est par là dans le coin, mais il va arriver.
9: Et Yann Morel, oui, qui va arriver.
15: Alors, qu'est-ce que vous voulez ? Alors oui, c'est un mec qui il rentre chez le médecin, et il va s'asseoir en face du médecin, il dit, voilà docteur, moi je viens vous voir parce que, voilà. Bon, je suis pas grand, je suis tout petit, bon, je suis maigre, je suis pas très gros, effectivement, et je suis insignifiant. Mais alors, si vous voulez, c'est rageant parce que jamais personne ne fait attention à moi, quoi. Où que je sois, j'essaie de parler, tout ça. Jamais, on m'écoute jamais. On fait jamais attention à moi. Et là, il y a le médecin, il fait entrer.
9: C'est horrible. C'est horrible. C'est pas très joli. Non. C'est pas très joli. Mais elle est bien, elle est drôle. Je vous remercie. On va retrouver une fille, Virginie.
0: Oui.
9: Pour la machine à café.
0: Allez, avec
9: on y va d'entrée. On est chaud, on est chaud.
0: Ah ouais, on est chaud,
9: allez,
0: ouais.
9: Allez.
0: À part Jérôme.
9: Tu vois, Jérôme, il est là.
8: Parce que
9: il...
8: je sais qu'il va me demander une blague et que je ne l'ai pas.
9: C'est pour ça que je ne l'ai pas demandé.
0: Mais non.
8: Je réfléchis.
0: Mais c'est le jingle. Okay.
9: Jingle, pardon, machine à café, voilà, s'il vous plaît.
0: Mais oui, non, mais...
8: C'est qui?
0: C'est moi.
8: D'accord.
0: Alors, aujourd'hui, je vais vous parler de robots, robotique, ce progrès, tout ça.
9: De robots, d'accord.
0: Oui, voilà.
15: On va pas s'emmerder un peu, là.
0: Hein?
15: On va pas s'emmerder.
9: Non, c'est toujours très intéressant.
0: C'est des choses.
15: On peut décoller, nous, sur le truc.
0: Bah oui, oui, oh, bah, comme d'habitude. Et okay, ça va. Me demande pas. Mais ce serait bien la première fois.
15: Oui, c'est vrai, quand on ne sait pas le fait de demander.
0: Non. Alors, parmi ses multiples fonctions, la console portable Game Boy pouvait piloter une machine à coudre, figurez-vous, vous le saviez ça?
9: Ah non.
0: Ah, et bien voilà, maintenant, vous le savez, la Singer Isaac était en effet une machine à coudre commercialisée sur le territoire américain, expressément conçue pour fonctionner avec la console de Nintendo.
9: D'accord.
0: La console permettait de choisir ou même de créer ses points de couture ou ses motifs.
9: Mais en version physique, c'est-à-dire on avait la commande de Nintendo. Nintendo, ouais. D'accord.
0: Faisais ça, voilà, comme l'imprimante aujourd'hui.
9: Oui, en 3D.
0: En 3D.
9: Oui.
0: Et bien là, c'était pareil. Tu commandais depuis ta Game Boy ton pull vert pour Noël.
9: Ça sert à quoi?
0: À remplacer mamie.
9: Ah bah oui, quand mamie, elle mamie est morte pour la Nintendo.
0: Oui. Non, d'accord. Non, mais.
8: Ça va, Laurence, tu vas à la pêche ou quoi?
10: Il y a quelque chose qui est tombé dans mon verre.
0: Et ça bouge?
10: Mais ça, oui, un peu.
9: D'accord. C'est quoi, une girafe?
10: J'hésite. La girafe et le zèbre.
9: Bon, mais bataillez-vous. Raymond, faites quelque chose.
0: Tu nous diras.
15: Mais non, je dis rien, moi. Tu démerdes.
8: C'est un verre, c'est une concoction et c'est pas...
0: Non, c'est...
9: Ah,
0: non, c'est,
9: ah ben voilà, c'est jeté. Voilà, ouais, comme
10: c'est
9: ça.
10: Bon, on l'a sauvé, la bête.
9: Très bien.
10: On t'écoute, Nini.
0: Si vous allez dans un hôpital récent, vous apercevrez peut-être des robots appelés AGV, auto-guide véhicule. Alors, ces robots sont 100% autonomes et ils transportent des chariots afin d'assurer en fait une gestion automatisée de tous les flux logistiques, style la nourriture, les déchets, le linge, etc. Ils sont guidés par des dispositifs qui sont directement implantés sur ou dans le sol, des fils électriques, mais aussi des bandes magnétiques, de la peinture, etc. Ou par des systèmes de navigation libre. Vous le saviez, ça?
9: Non, on ne le savait pas, mais en tout cas, ça fait moins de personnel.
0: Et ouais.
9: Et ouais, du coup, malheureusement, ça élimine de l'être humain.
0: Ah, bah oui, entre les mamies et le personnel, ça commence à faire beaucoup.
9: Plus de mamies, plus de personnel.
0: Non.
9: Le dernier, c'est quoi? Vas-y.
0: T'as peur?
9: Ah, oui, j'ai un peu peur, là.
0: Eh bien, t'as raison. L'incident du sang vicié fut la première pandémie au sein d'un monde virtuel.
9: Ah, voilà,
0: vous ne saviez pas ça non plus.
9: Non. Bon. Non.
0: Alors, elle s'est produite suite à un bug dans le jeu vidéo World of Warcraft.
9: Ouais.
0: Au cours duquel. Au cours duquel un virus se répandit bien au-delà de ce qui était prévu par les développeurs. Plusieurs scientifiques, dont des épidémiologistes, c'est dur à dire.
9: Oui, c'est ça.
0: C'est épidémiologistes.
10: C'est dur.
0: Ont publié des études sur le sujet, car les similitudes en fait chez les joueurs avec de réelles pandémies furent troublantes, style peur, panique, quarantaine, volonté de contaminer les autres, etc. Voilà.
9: Ben, merci Virginie.
0: Mais avec grand plaisir.
9: Super. C'est l'heure.
0: Oui.
8: D'accord. C'est bien, Virginie.
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1: Jérôme, vous avez une question à nous poser apparemment.
2: Alors, question. La France inventa les transports en commun, vous le saviez ou pas? Non.
1: Que c'était la France qui avait inventé les transports en commun?
2: Eh oui.
1: Non.
2: Et par qui?
1: Par Monsieur Commun. Monsieur Transport.
2: Monsieur Transport.
1: Monsieur Transport, non?
3: Monsieur RATP.
2: Non, non, c'est un mathématicien, un philosophe.
1: D'accord.
2: Très, très connu.
4: Pythagore.
2: Pythagore.
1: Pythagore.
4: Pythagore.
2: Triangle, non.
1: Éliminé.
2: Et Michel Équation, non.
4: Mais quoi plus. Pourquoi c'était bien un mathématicien?
1: Oui, je suis d'accord, je suis d'accord. Mais pas là.
4: Mais pas là.
2: Alors, c'est un truc, il a été précoce. En fait, il a inventé le transport en commun. Donc, c'était des charrettes.
1: Oui, c'était quelle période? C'est ça que j'allais vous demander.
2: C'était en 1661.
1: D'accord.
2: Et donc, c'était.
3: C'est pas si vieux.
1: Non, je me souviens.
3: Non.
4: C'était là où t'es né?
3: Un peu avant. Et en fait, c'était un monsieur qui en avait marre de marcher à pied.
1: Ouais.
3: Oui. Je suppose.
1: Ouais.
2: Alors, c'était à Paris déjà. Bon, comme partout, un peu, quand même.
4: Donc, alors, attends. Donc, c'était des charrettes. Qui étaient tirés par des hommes, des chevaux, des vaches.
2: Des chevaux.
4: Bah non, mais pas sûr.
2: Pas par des.
4: Et regarde à Pékin.
1: Ça peut être des ânes, des.
4: Ah oui.
1: Des
4: ouais. Regarde en Chine.
1: À Pékin, c'est des buffles.
4: Ah oui, non, c'est des hommes.
1: C'est des hommes à Pékin.
4: Ouais, ouais.
1: Ah,
2: des hommes à Pékin.
1: Je confonds
4: ouais,
1: toujours
4: beaucoup,
1: entre les buffles et les Pékinois.
2: Ça fatigue trop. J'en ai acheté deux, moi, pour pousser ma charrette. Ça fatigue trop.
1: D'accord.
2: J'ai pris des chevaux, c'est mieux.
1: C'est mieux. Et donc, c'est un monsieur, hein.
2: Oui.
1: D'accord. Qui a un prénom en particulier qu'on connaît, on le connaît ou pas?
2: Oui, il s'appelle Blaise, son prénom.
4: Blaise Pascal. Blaise,
1: j'allais dire Pascal.
4: Oui, ouais, mais il n'est pas Blaise mathématicien. Pas.
1: Oui.
2: Si.
5: Moi, ah j'étais bon sur à l'aise, mais.
3: C'est lui.
4: C'est lui.
2: C'est Blaise Pascal.
1: Ah, merde. Vous avez dit quoi, Virginie?
4: Non.
1: Laurence.
5: Non, moi, j'étais sur à l'aise, mais comme c'était il y a longtemps, je ne suis pas sûr qu'il arrive tout de suite.
1: D'accord. C'est Blaise Pascal.
2: C'est Blaise Pascal. Donc, il a fait. Il a eu l'idée, donc il a investi une partie de sa fortune. Et il a établi des. Parce qu'il y avait des charrettes. Mais là, il a établi le truc de un point de départ, des arrêts et une arrivée.
4: D'accord.
1: D'accord, c'est voilà. Lui qui a mis en place, en fait, une sorte de...
4: Le bus.
1: Oui, l'ancêtre du bus.
2: L'ancêtre du bus.
1: D'accord.
2: Le transport en commun. Donc, tout le monde pouvait le prendre. Ça coûtait 5 sols à l'époque.
1: 5 sols.
2: 5 sols, c'était des sols.
1: Oui, oui, on vendait des sols.
4: Ouais, des poissons.
3: Pour les humains, parce qu'il y avait déjà les diligences qui transportaient les marchandises et tout ça. Et des voyageurs, non? Les diligences, c'est antérieur au transport en commun.
1: Ah ben carrément,
2: oui,
1: carrément. Non, mais lui il a créé en
2: là,
1: fait
2: les là,
3: il a créé un réseau. Ouais. Voilà.
2: Et voilà, c'est ça, il a créé le réseau, c'est-à-dire il partait de, je sais pas moi, de l'Arc de Triomphe qui n'existait pas et qui arrivait
3: à la Tour Eiffel qui n'existait pas non plus.
2: La Tour Eiffel qui n'existait pas non plus.
3: Voilà. Ouais, alors donc. Il disait pour ceux qui vendent du lepard. c'est à peu près ça, ouais.
2: Voilà, c'est à peu près ça.
1: On est arrivé. Voilà.
2: Il avait établi 5 destinations d'un point A à un point B avec des arrêts. Ça coûtait 5 sols et n'importe qui pouvait monter.
1: D'accord.
2: Donc il a investi sa fortune là-dedans, sauf que le roi, à un moment donné, il a fait un arrêt du conseil du roi, il appelle ça, où il a mis des arrêts.
3: Enfin, c'est toi qui appelles ça comme ça.
1: Oui.
2: Non, c'est lui qui l'a dit.
3: C'est lui aussi, ah bon.
2: En 1662, donc du coup...
3: Mais vous êtes deux.
2: Donc du coup, mais ça s'est cassé un peu la gueule parce que les bourgeois, ils voulaient, comme tout le monde pouvait monter dedans, et puis, il voulait pas monter avec les clochards.
1: Ouais.
2: Donc, du coup, ça s'est atténué et ça a disparu.
3: Et après, ils ont fait la première et la deuxième classe.
2: Le transport en commun a disparu.
1: D'accord.
2: C'était eux qui, c'est lui qui avait inventé le truc.
1: Blaise Pascal. Merci, Jérôme. On vous applaudit. Et ben, on vient d'apprendre un truc. Vous le saviez, hein. Vous le saviez pas.
4: Moi non
1: plus. Moi non plus. Qu'est-ce qu'on fait? On fait une pause ou on continue encore un peu?
2: Hein?
1: On fait une pause?
2: Qui?
1: Nous.
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1: Et c'est le moment de retrouver Laurence Roati. Comment allez-vous, Laurence?
2: Eh ben très très bien.
1: Vous avez bonne mine.
2: Ah, oh, c'est gentil, merci.
1: Oui, il faut que je le dise à chacun d'entre vous parce que sinon ça marche pas.
2: Non, c'est illégal.
1: C'est ça, c'est la parité.
2: C'est ça.
1: Voilà. Vous nous proposez quoi comme
2: jeu? Un petit jeu de retrouver Kikadi.
1: Ah, Kikadi.
2: Kikadi quoi?
1: Kikadi cadeau dans mon caddie, Annie Cordy.
2: Bien joué.
1: Annie Cordy. Kikadi cadeau dans mon caddie.
2: Quoi? Alors...
1: Annie Cordy qui a chanté Kikadi cadeau dans mon caddie.
2: Ah.
1: Je la ferai écouter un jour.
2: D'accord.
1: Elle est super.
2: Ok.
1: Pardon.
2: Donc Kikadi.
1: Kikadi.
2: Donc voilà. Saurez-vous rendre aux inventeurs les phrases historiques correspondantes? Attention.
1: Ah, oula.
2: Oh là là, culture G.
1: Oh là là.
2: Ça va, GG?
1: Quelqu'un a un doliprane? Je suis déjà fatigué là.
2: Ok, qui a dit? Et pourtant. Ah non, celle-ci elle va
1: se faire. La montagne est belle.
2: Une facile. Qui a dit? Eureka.
3: Bon.
2: Ah, ben,
3: ah, j'y retrouve
1: Einstein.
3: Tout.
1: Einstein, oui.
3: J'y retrouve
2: tout. J'y retrouve tout. Mais c'est vrai aussi.
1: Aussi.
3: Eh, je vous ai tous lu les pixels.
2: Vous allez rire. Alors, vous allez rire, mais c'est pas Einstein.
4: C'est pas Einstein.
2: Et non.
1: Ah bon.
3: Eureka.
4: Ouais, ouais. Non, c'est celui, c'est Ampère.
2: Non.
3: Panoramix.
2: Non. Alors, qui a dit Eureka?
1: Alors, c'est pas lui?
2: Non.
1: C'est pas Picsou?
4: C'est pas Je retrouve tout.
1: C'est pas Je retrouve tout?
2: Non, c'est en 287 avant JC, dis donc.
4: Ah bon?
3: Ouh là là.
1: Alors...
4: Mais Julien Clerc, il est né il y a pas si longtemps.
3: Ah non. C'est un philosophe. Oui, oui, oui. Ça me dit quelque chose, figurez-vous.
2: Attends, c'est un savant grec.
3: J'étais à l'école avec lui, je crois.
1: Ah oui?
2: C'est un savant grec. Alors, figurez-vous que c'est en découvrant quelque chose dans son bain.
3: Archimède.
2: Qui... Oui.
1: Bravo, Jérôme.
2: Bravo. Alors là, bon bah, ça va, GG.
1: 10 points d'un coup.
3: Je suis en surchauffe.
2: Ouais, c'est chaud là.
1: Même lui, il est étonné de sa réponse. Ah, okay.
3: Il a répondu Archimède, à qui a gagné l'étape du Tour de France aussi.
2: Il y a pas la fin.
3: Des fois, ça marche.
2: Et vous savez pourquoi il a dit ça?
1: Parce qu'il avait trouvé.
2: Il a trouvé quoi?
3: Il a découvert la pesanteur.
2: Eh bien oui, exactement, et c'est dans son bain.
3: Tout corps trempé dans l'eau,
1: cool,
3: déplace le même volume d'eau. Voilà, sauf le petit Grégory.
2: Oh, tu gâches tout.
1: Ça, c'est vilain.
2: Tu gâches tout. Mais c'est dans son bain que c'est arrivé. Il était dans son bain, comme ça, peinard, et bam, il a fait Eureka.
1: Il a fait Eureka.
2: Il devait avoir des trucs qui flottaient dans son bain, tu vois, un canard.
1: Ah oui.
3: Et Coluche a dit, tout corps plongé dans l'eau qui remonte pas au bout de 10 minutes est considéré comme perdu. Et c'est vrai.
1: Eureka.
2: Voilà.
1: Je pensais que c'était trompé, qu'il appelait sa compagne Eureka. Eureka.
4: Et en vrai, Eureka, ça veut dire quoi alors?
1: Et voilà.
2: Alors,
3: c'est du grec.
2: Voilà. Alors,
1: ça veut dire voilà.
2: Eh ben, écoutez, je vais le chercher.
3: Ça veut dire youpi en grec.
2: C'est ça. Mais c'est, moi, j'aurais dit youpi pépette.
3: C'est une surprise. Il découvre grec. Ou putain, ça veut dire ou putain.
1: Ouais, c'est ça.
2: C'est ça.
3: Non, mais voilà. C'est du grec, Eureka. Ça veut dire de heure et de cas.
4: Oui.
1: Oui, oui, c'est
4: sûrement.
1: Ça.
4: Oui, oui. J'aurais pas dit mieux. Merci pour cette belle intervention. voilà.
2: Allez, vous en voulez une autre?
1: Ah, bah oui, s'il vous plaît.
2: Ok, alors qui a dit? Alors, une compliquée, une pas trop compliquée?
4: Comme vas-y, tu veux.
1: On est chaud.
2: Ok. Définissez-moi d'abord ce que vous entendez par Dieu et je vous dirai si j'y crois.
4: Ah, là, inventeur.
3: C'est pas rigolo, lui.
4: C'est un inventeur?
2: Ah, et pourtant, il est rigolo, lui.
1: Ah bon,
4: il est rigolo?
2: Ah ouais.
1: C'est Coluche?
4: Quelle époque?
2: Non. Enfin, il est rigolo à sa manière, on parle d'inventeur.
1: Ah hein. D'accord. C'est quelle époque?
2: C'est 1979. Enfin, il est né en 1979, il est mort en 1955.
1: C'est pas si vieux. Non, ça c'est pas possible.
4: Non, ça non.
1: Ça c'est pas possible.
3: Tu l'as fait où ton livre?
2: 1879. J'ai dit quoi?
1: 1900.
2: Ah oui, non. Non. Il a moins 28 ans. Waouh! Énorme.
1: Trop fort.
2: 1879-1955. C'est un physicien.
1: Ah, dans les années 50.
2: American. C'est un physicien américain, mais d'origine d'un autre pays. Eh ben oui. Qui ça?
1: Albert. Ça fait deux réponses
2: Einstein.
1: De bon pour Jérôme là.
2: Ça va, Gégé?
3: Vous voulez dire Frank Einstein? C'est pas pareil.
2: Faut lui amener un truc, non? Parce que là, on se marre, mais c'est inquiétant, non, pour Gégé?
1: Non, mais c'est un truc de fou, ça.
2: Eh ben oui.
1: Je savais pas que vous étiez autant culturé.
2: Non, attends. Lui non plus.
3: Moi non plus. Je comprends pas parce qu'il s'est quand même fait virer de 5 lycées. Il est parti avec des trucs quand même.
1: Il a gardé quelques trucs.
3: Le parapluie du prof de français. C'est un virus. Allez, suivant.
2: Alors, les mathématiques ne sont écrites que pour les mathématiciens. Bam! Brass, qui n'est pas vrai du tout d'ailleurs.
1: Oui.
2: Qui a dit ça? Qui a dit
3: les
2: ça?
3: Mathématiques sont...
2: Eh ben c'est Pythagore. C'est un astronome polonais.
3: Polonais, c'est Nietzsche.
2: Non.
1: Ah, vous ne pouvez pas gagner à tous les coups.
2: Nietzsche. Il est connu quand même.
3: Nietzsche.
2: Il est 1473-1543.
3: Freud.
2: Non, polonais.
1: Polonais.
3: Ouais, il était pas, il était pas bien.
1: Du côté de son père, ouais.
3: Freud, il était allemand, allemand-polonais, je crois.
2: Nico, de son prénom.
3: Ah, Nicolas.
1: Nicolas à la glace.
3: Karabatic. Valéza, je connais que lui, moi,
2: mais
3: polonais.
2: Non, oh, enfin.
3: Si, si, Nicolas.
2: Ah, oh, ben non, là.
3: Je l'ai.
2: Oh, je vous l'ai donné, tu l'as.
3: Ça finit par ski. Non.
2: Non.
1: Ça commence par Pau.
2: Ça finit par Nick.
3: Copernic.
2: Ah, Copernic.
3: Nicolas Copernic.
2: Ouais.
1: Ok, ok, je Jérôme, vous avez décidé de nous sécher, quoi.
3: J'ai tout, il est né mardi.
5: Il a le prénom, il a même le prénom, dis donc.
3: La mère a beaucoup souffert, d'ailleurs, je me rappelle. À bientôt.
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0: Cordiche.
1: Attendez, jingle. Qui est-ce qui m'a dit? C'est pour vous que je le fais.
0: Annie Cordy. Ok, alors attention, qui a dit? Et pourtant, elle tourne.
1: Ah, c'est un astronome.
2: Ma chaîne. 80 000 lieues sous la mer.
1: Cousteau.
0: Non, mais non, Jules Verne.
1: Jules Verne.
2: Jules Verne, c'est pas lui.
0: Non.
2: C'est vieux, c'est vieux.
0: C'est 1564-1642. Il parlait de la roue.
2: Première
0: c'est
2: lettre.
0: Un mathématicien et physicien.
2: Première lettre.
0: Pythagore.
2: Non. T'arrives pas à le placer.
0: Non.
2: S'il signe pas au PSG dans la semaine, t'es mort.
0: Attends, mais c'est le seul que je connais.
1: Neymar.
0: Galilée. Ah merde, pourquoi? Mais parce qu'il parle de la Terre.
2: Il a soufflé.
0: Bien. Et à quel moment?
1: Ah, quelqu'un a soufflé.
0: Non, je sais pas.
3: À quel moment?
2: Et...
0: Mais quand ils se sont rendus compte qu'elle était pas plate.
3: Alors non.
2: Il parlait de Jane Birkin là. Et il a
0: soufflé.
2: Il a soufflé Galilée, j'ai failli dire Dalila.
1: Dalida.
0: Oui, parce que nous avons du public aujourd'hui. Coucou public.
1: Salut public en délire.
0: Donc je vous explique, je vous raconte un petit peu ce qui s'est passé. Quand est-ce que ce Galilée a pu dire ça quand même? Donc Galilée. Pour chez nous, 1564.
4: C'est du latin. Galilas, Galilae, Galilarum.
0: Galilarum. Ça a terminé en Galilée. Donc, le mathématicien et physicien aurait marmonné cette phrase en 1633, à la fin du procès que lui intentait l'Église. Car il soutenait que la Terre...
2: était ronde.
0: Eh ben oui, que la Terre, elle tourne autour du Soleil. Eh ben, figurez-vous qu'il a dû abjurer sa théorie.
1: Abjuré.
0: Il a dû dire, d'accord, elle est plate.
2: Regardez, Jade, abjuré. Tout le monde.
1: Plein de nouveaux
2: tout
1: mots.
2: Tout le monde disait que la Terre était plate, puisque bon, apparemment, ça fait plat.
1: Ouais.
2: Lui, il dit qu'elle est ronde, et il passe au tribunal, et comme il plaisantait pas, il a dû dire, bon, mais vous avez raison, elle est plate, sinon on le zigouillait.
0: Et c'est exactement
2: mais
0: ça.
2: Mais après, il a dit, bon, mais pourtant, elle tourne quand même.
1: Ouais.
0: Elle est plate, mais elle tourne.
2: Quand c'est plat, ça tourne pas. Mais il a dit, mais pourtant elle tourne. Enfin, je dis ça, voilà. J'ai rien. Mais vous verrez plus tard.
0: Peut-être que j'ai raison, quoi.
2: Mais bon, d'accord, vous avez raison, elle est plate.
0: Et voilà.
1: Eh bien, bravo. On vous applaudit parce qu'on a appris plein de choses avec vous.
0: Eh bien, ravi.
1: Et
2: on retrouve Laurence Ruati.
1: D'ailleurs, nous, on y va. On va laisser Laurence Ruati dans les autres Jojo.
2: Je suppose que Yann Morel n'a rien. Comme d'habitude.
0: Yann Morel, un mot?
4: Merci.
1: Merci Yann Morel. C'était magnifique.
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1: On se fait une tournée de blagounettes, c'est la tournée
2: allez,
1: à qui
2: tournée de blagues. C'est vraiment les blagues.
1: C'est vraiment les blagues. Alors vraiment.
3: Alors c'est un mec qui soupçonne son épouse de le tromper, d'infidélité. Alors un jour, il part travailler, et puis il fait demi-tour au rond-point, tu sais, le petit rond-point qui est. Il revient, il se gare, et il piste sa souris qui sort de chez elle. Elle sort de chez elle, toute pomponnée, un peu plus pomponnée que d'habitude, d'ailleurs. Déjà, il y a...
4: Oula.
3: Et il la suit. Et elle trace, elle arrive dans le centre-ville, et elle se soit à la terrasse d'un café. Et là, il y a un mec qui arrive, qui lui fait la bise, sur la bouche.
4: Oula.
3: Ils prennent un café, ils s'en vont, bras dessus, bras dessous, et ils rentrent dans un hôtel. Le mec, il dit, quand même...
1: Là, il doit se passer un truc.
3: Et il monte les étages, et lui, il suit les étages derrière, et il rentre dans une chambre, le couple. Et lui, il reste dans le couloir, il regarde par le trou de la serrure. Et elle se déshabille. Et il se déshabille. Et là, ils éteignent la lumière. Et le mec dans le couloir, il fait putain, toujours ce doute. Hein.
1: Très bien.
2: Bon, elle est connue celle-là, mais je vous la refais parce qu'elle est rigolote.
1: Allez-y.
2: Ça passe dans un bus handicapé qui roule. Et l'handicapé, il chante au chauffeur.
5: Chauffeur,
2: c'est le champion.
1: Ouais, ouais.
2: Un plus ambignon. Oh, le chauffeur, il leur fait plaisir. Il monte à 110.
1: Ah, bon. Ah oui, là, quand même.
2: Et les handicapés, en gros. Chauffeur, ami, chauffeur, c'est le champion. Appuie dans un pignon. Le chauffeur, il s'emballe, il se prend au jeu. Et pim, 130. Il recommence, 150. Et bien, à un moment donné, le bordel, il sort de la route. Pff, il rentre dans un arbre, le bus. Et là, tous les ordres handicapés, il fait « Il est énorme !»
6: Marc, elle est mignonne.
1: Non, elle est bien, moi, je l'ai vu. Non, elle est très bien. Virginie.
4: Oui, c'est l'histoire d'un homme qui est en voiture avec sa femme et il se fait arrêter par la police. Alors l'agent, bonjour monsieur, vos papiers s'il vous plaît, vous savez pourquoi je vous arrête? Ah ben non, je sais pas. Écoutez, vous rouliez quand même la 145 hein, dans une zone à 90, bon, enfin à 80 du coup. Non, pas du tout, je roulais quoi, aller à 94 peut-être, à peine. Non, c'est sûr, hein, vous rouliez à 145, donnez-moi vos papiers là s'il vous plaît. Alors voyons voir, Raymond de la Rue, bon d'accord.
1: Encore lui.
4: Et puis alors là, il y a sa femme à côté qui intervient. Bah attends, Raymond, tu sais très bien, tu roulais quand même au moins à 140. Là. Bon, allez, c'est pas grave. Mais tu le sais quand même. Allez, reste fair play. Alors forcément, le mec, il regarde sa femme, là, du coin de l'œil. Bon, si déjà, si tu fermais ta gueule, ce serait bien. Hein, on va s'éviter deux, trois problèmes. Bon, et puis alors, le policier, il enchaîne. Bon, mais écoutez, je vais aussi quand même vous donner un petit PV, hein, plus un délai de 48 heures pour être quand même aimable pour votre lumière. Là, qui est brûlée derrière aussi. Alors là, mais comment ça? Moi, j'ai une lumière brûlée derrière à ma voiture. Oh, bah, certainement pas. Je savais pas que j'avais une lumière brûlée. Sinon, vous vous doutez bien, je l'aurais changée. La femme, arrête. Ça fait 6 semaines là que t'as.
1: Elle est pas vraiment dans le grand soutien.
4: Que t'as ta lumière.
2: C'est en vrai, c'est en vrai.
4: Oui. Que t'as ta lumière brûlée là. Oh, tu pars. Le Raymond, il regarde sa femme. Il commence à avoir des volcans dans les yeux. Bon, il lui fait signe de se taire et tout. L'agent, il enchaîne. Bon, et puis alors, je vais aussi quand même devoir vous donner une contravention parce que vous portiez pas non plus votre ceinture là. Ah, mais si, mais je la portais et je l'ai détachée là quand vous m'avez arrêté pour vous marcher, pour vous parler mieux.
1: Et tout ça même.
4: Pour être à l'aise quoi. Mais alors la femme, arrête, Raymond, putain, tu la mets jamais ta ceinture. Et alors là, l'autre il se retourne, il fait, mais tu vas la fermer ta grande gueule, connasse. Et là, t'as l'agent qui fait, mais attendez, madame, votre mari vous parle toujours sur ce ton. Et là, il dit, oh non, monsieur l'agent, juste quand il a pu.
1: Ça m'étonne pas de Raymond.
2: L'enterrement aura lieu.
1: Ça m'étonne pas de Raymond.
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0: Allez, 10 secondes de récup.
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1: Merci d'être avec nous dans les affreux jojo. J'ai quelque chose à vous proposer, un courrier des auditeurs, puisque vous savez, les auditeurs envoient des courriers. Encore, hein, y a des gens qui font des lettres. Est-ce que vous faites des lettres, vous?
2: Encore. Oui, mais pas de
1: des
2: faute,
1: cartes postales, tout ça. Vous en faites encore?
3: Que c'est quand je suis en colère.
1: Ah
3: non,
1: ah, d'accord, je comprends mieux. Non, c'est fini ça maintenant, c'est SMS, mais c'est terminé.
2: Moi, non.
3: Non, mais.
1: Non.
4: Et je crois que je reçois même plus de courrier du tout non plus.
1: D'accord.
3: C'est vrai.
2: Mais j'en ai moi en trop là si tu veux.
1: Oui, moi aussi. L'URSSAF, tout
4: mais non,
1: ça.
4: Non, mais moi tout. En fait, on a tout en prélèvement et la banque, on n'a plus rien.
1: Ouais, ouais, c'est vrai, c'est vrai. Vrai. Donc il y a quand même quelques auditeurs qui laissent des courriers. J'en ai relevé un pour vous. C'est Jean-René, 20 ans, de la DAS.
2: De la DAS.
1: Ça n'existe plus.
2: C'est plus le village des Landes.
1: C'est plus la DAS. Ouais, ouais, ouais. Je vais essayer de vous l'interpréter comme il nous la donne. Bonjour. Je n'ai pas connu ma famille. Je n'ai pas de papa ni de maman. Mon frère m'a séquestré durant des années. Ma sœur est prostituée, mais elle ne me fait pas payer à moi.
3: Oh.
1: Quant à mon cochon Bibi, il vient de vomir dans mon petit déjeuner. C'est bon de partager un repas avec quelqu'un. Je sais qu'il y a plus malheureux que moi, mais j'ai perdu une oreille en écoutant trop fort Maître Gims. Je suis allé jusqu'au bac à Sable et j'ai fait de la guitare et je suis même passé à l'Olympia, du moins juste devant. Oh, je ne suis pas là pour me plaindre, juste vous dire que je suis avec vous et à votre écoute et je vous écoute tous les jours en collant l'oreille qui me reste sur le mur de mon appartement, car mon voisin lui aussi vous écoute et vous aime très fort. J'espère que mon courrier sera diffusé dans votre émission. Dites-moi quand est-ce que je pourrai l'écouter, car mon voisin, monsieur Giovanni, dit Lulu la détente, part souvent au boulot. Relevez les compteurs, m'a-t-il dit. Ma sœur le connaît bien, apparemment. À bientôt, je vous laisse, car Bibi, mon cochon, est en train de faire popo dans mon dodo. À bientôt.
3: Ah, c'est, voilà. C'est gentil.
1: Ben, on va le saluer, Jean-René, on vous salue et restez fidèles à l'émission.
2: Ah ben oui.
1: Hein, hein, hein. Il y a des gens qui sont malheureux quand même et on est là pour leur apporter un peu
2: le
1: de bonheur.
2: On le tient, l'auditeur.
1: Oh, pardon.
2: L'auditeur.
1: Oui.
2: On le tient.
1: On le tient.
3: Ah oui,
1: ah, oui c'est lui. Il y en a un, c'est lui.
2: C'est lui.
1: On va terminer avec vous, Jérôme.
4: Avec quoi?
1: Avec que ce que vous voulez. Des brèves de comptoir? Allez, ou une petite question, ça dépend
4: de
1: temps.
4: Des brèves de comptoir,
1: dans le plus.
4: On est passé à vélo tout près de l'arc-en-ciel. J'ai failli mettre la capuche.
1: Alors là, va savoir.
4: J'habitais un pays de marais. Alors la sensualité, je connais bien avec la vase.
3: Oh, mais c'est...
4: On a cueilli des champignons mortels, on les a mangés, et ça nous a rien fait parce que finalement, ils étaient comestibles. Et puis l'autre, il dit, tu reviens de loin. Hein. Les truffes, vous en avez toute l'année sur Internet. L'autre, il fait, moi, c'est mon chien qui les trouve. Il ne sait pas se servir de ça.
3: Truffes.
4: D'Internet.
1: Ah ben oui.
4: Oui.
1: Des truffes.
3: De sa truffe.
1: Aussi.
3: Mais oui.
4: Il y a un écolo. Moi, je m'éclairerai à la bougie quand elles feront 100 watts.
3: Oh.
1: Ça, c'est bien. Ça, c'est bien.
4: Et le bougie,
1: très bien.
4: Tu rebois un verre, Carlito, pourquoi pas. Même chose. On se prend des olives, bonne idée. On pourrait nous envoyer dans une fusée, nous, et on s'engueulerait pas. Hein.
1: Ah, c'était notre dernière soirée, ça.
4: Le problème, c'est les mauvaises habitudes alimentaires. Ouais, mais oui, on dit, un jour je bouffe de la pizza, un jour un gros bout de pâté, un autre jour je bouffe pas, je picole. On peut pas dire que j'ai des habitudes. On sait pas de quoi demain sera fait. Et l'autre, il fait, ouais, surtout le samedi. Avec ta femme, vous parlez de quoi? De rien, on fait des bruits d'animaux. Des milliards pour aller sur Mars? Ils ont trouvé quoi? Rien? Bon, ce matin, j'ai pris le chemin, même pas 100 mètres, un cep. Ta gueule! L'autre lui répond, pauvre con! De toute façon, j'aime pas débattre!
1: Au moins, c'est réglé.
4: Réglé. Tous les jours, j'arrive à midi, je repars à 4 heures. C'est la tradition. Quand je serai plus là, la tradition s'éteindra. Et l'autre, il fait, mais non, faut pas dire ça, il y en a d'autres qui arriveront à midi.
2: T'inquiète pas!
1: Pas bête, pas bête.
4: La télé, je regarde la une. La bouffe, j'achète toujours la même chose. Je mets toujours les mêmes fringues. J'ai horreur d'avoir le choix.
3: Quel bonheur.
4: Quand tu meurs, tu vois un grand couloir sombre avec une porte éclairée au fond. Oh, mais bravo le décorateur. Bravo, que de l'eau, c'est pas terrible. Que de l'alcool, c'est pas bien. Il y a un équilibre à trouver. L'autre ici, moi, je fais un jour avec trop d'eau, un jour avec trop d'alcool. Et à trouver l'équilibre. Et il, je pète en dormant. L'autre, il fait, t'es somnambule. Il était tout penché sur ton verre. L'autre, il fait, je commence à basculer vers l'automne.
1: Ah, ah ouais, ouais, ouais.
4: Et enfin, est-ce que tu m'imagines président de la République, moi ? L'autre, il fait, t'es tout embourré. Non, mais à part ça, ben, tu fais une faute par mot. Oui, mais bon, ça, on s'en fout. Mais tu sais même pas où c'est le Liban. Oui, mais ça, on s'en branle, à part ça.
1: Merci, Jérôme, on va se quitter là-dessus. Merci de nous avoir suivis. À très bientôt pour une nouvelle émission. 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
1: Alors c'est une reprise moderne d'une composition de Roland Fatim et c'est interprété par une des grandes figures du Ségabo haïtien. Il est auteur-compositeur-interprète, il s'appelle Claré Larmel et nous chante Bal Soupi Soupi.

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1: Alors, vous êtes bien dans Fréquence Tropique, merci de nous accompagner dans ce voyage musical. Je vous laisse avec Marie Lanard. On l'écoute sur ce titre, Feliz Natal, que je vous offre en écoute. Marie Lanard.

trois superstars, trois géants de la scène internationale, qui nous envoient tout le rythme, l'énergie du continent africain à travers ce titre Africa We Belong. Voici Davido, Rihanna et Rema.

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1: On la connaît pour son univers musical, mêlant Sega, Maloya. Elle est originaire de La Réunion. Elle s'est fait remarquer par ce titre BMAO, Vilain Défaut. On l'écoute.

Tahiti, à Tahiti. C'est un chanteur emblématique de Polynésie française. Il est devenu une figure majeure de la culture musicale tahitienne. Il s'appelle Gabilou et il nous interprète Arimeti.

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1: Cela vous sera impossible de rester assis sous ce rythme entraînant que je vous offre. Aïe Moulata, c'est vous autres.

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1: Il est auteur, compositeur et interprète. On le connaît pour ses titres tels que Juste s'aimer, Tu m'avais promis, et puis Coulé l'amour.

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2: Bienvenue dans le Dry Pop sur ta fréquence, c'est ton rendez-vous, la pop prend le temps de respirer et de raconter quelques histoires. Aujourd'hui, une sélection entre classique élégant, nouveauté et très belle signature pop. 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

premier titre de cette sélection de 16 titres aujourd'hui dans la playlist. Billy Idol, Eyes Wide Face, 1984 déjà. Ambiance sombre et hypnotique, un titre inspiré du cinéma français, est devenu l'un des sommets de la carrière de Billy Idol. Et juste après, Depeche Mode, toujours aussi élégant, avec Ghost Again. On mixe juste après.

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1: Deux voyages dans ton Drive Pop. Moby, Extreme Ways, immédiatement associé au film de Jason Bourne. C'est un morceau devenu presque cinématographique à lui tout seul. Snow Patrol, juste après, toujours cette écriture mélodique et sincère qui touche droit au cœur. Une petite parenthèse musicale qui fait du bien sur ta fréquence. Ton rendez-vous avec le Drive Pop.

deux classiques et quelle classe dans la pop musique. Every Breath You Take, 1983, l'un des titres les plus joués au monde sur la FM, souvent pris d'ailleurs pour une chanson d'amour, alors que Sting et Police l'ont écrite comme une histoire d'obsession et de surveillance. Juste après, on mixe Tears for Fear, avec ce titre devenu un hymne pop absolu des années 80. On écoute avec toi plein de belles choses dans ton...

C'est une pop plus sensible maintenant. Les 1975 avec Paris, titre intimiste, un morceau que l'on écoute comme une confidence. Et puis ensuite les communards, Jimmy Somerville, en pleine forme et sa voix immédiatement reconnaissable, avec une élégance typiquement très British. On va mixer et vous savourez ces deux morceaux.

Le dry pop, c'est avec deux univers très français qui savent créer des atmosphères. Cat and Trees, duo toulousain à l'identité très forte. Morceau délicat et lumineux, écoute. Juste après, AD, ancienne voix des Therapy Taxi, qui poursuit aujourd'hui un chemin pop beaucoup plus personnel. Personnellement, j'adore.

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1: Nouvelle ambiance, nouvel univers dans le dry pop. Jamiroquai, toujours aussi groove, solaire, signé JK. Et ce titre sorti en 2005, devenu un petit classique très feel good. De la soul, juste après, c'est le mix, pionnier d'une musique inventive et positive, avec le Sign A Go, déjà culte à la fin des années 80.

La touche française de ce drive sur ta fréquence. Dry Pop et Indochine, toujours capables de surprendre et de renouveler leur univers après plus de 40 ans de carrière. Gaëtan Roussel, juste après, voix singulière et écriture toujours très millimétrée, très sensible, avec Marjolaine, tout en nuance. 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

Il faut se quitter, on se retrouve la semaine prochaine. Ed Sheeran avec Azizam, un titre aux couleurs orientales. Le mot signifie d'ailleurs mon cher, mon très cher en persan. Et puis pour conclure, Dido, toujours cette élégance discrète et cette émotion immédiate. Merci d'avoir partagé ce moment avec moi. Rendez-vous la semaine prochaine, même adresse, même jour, même heure, et la musique.